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3: Salut nos Pitchounes. Dans l'actu de ce mercredi, nous sommes au Tchad, un pays africain.
4: Pourquoi vous parlez tout doucement ?
3: Parce qu'il paraît qu'une espèce qui avait disparu d'ici depuis 20 ans vient de réapparaître. Elle était aperçue sur les photos et j'essaie de la trouver.
4: Oh, chouette alors, il s'agit de quel animal ?
3: Une lionne très rare, d'une espèce disparue.
4: Ah bah oui, c'est moi.
3: Vous ? Mais oui, vous êtes une lionne, mais que faites-vous ici ? Votre espèce a disparu de ce pays depuis 2004.
4: Mais non, on était juste bien planqués, c'est tout. Je sais très bien me camoufler, vous savez.
3: Alors, c'est incroyable, votre espèce a carrément été déclarée éteinte.
4: Ne vous inquiétez pas. Si moi je suis là, c'est que je suis pas la seule. Puisque j'ai bien des parents aussi, des frères, des sœurs. C'est un secret. Pour vivre heureux, vivons cachés.
3: Le retour des lions au Tchad alors qu'on pensait l'espèce disparue, c'est vraiment une bonne nouvelle, les Pitchounes. Insolite, mais heureusement...
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5: Merci Ambre, merci Tristan. Le journal des Pitchounes, le journal des bonnes nouvelles reviendra tout à l'heure à 8h et à 9h sur Radio Pitchounes.
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5: Bonjour et bon réveil, bel été sur Radio Pitchounes avec Valentin et avec Francis. Les copains, je suis extrêmement ravi de vous retrouver. J'espère que vous allez bien, que vous avez passé une belle nuit. Bonjour Val.
6: Salut.
5: Ça va bien? Bon, bah dis donc, c'est une petite nuit.
6: Oui, une petite
5: Qu'est-ce
6: nuit.
5: Qu'est-ce qui s'est passé?
6: C'est
5: On t'a
6: vie.
5: Réveillé plusieurs
6: non,
5: fois.
6: Non, ouais, j'ai des voisins qui ont fait la festibus.
5: D'accord, ok,
6: et
5: on les embrasse.
6: Ils se sont fait festi-réveiller, ils nous ont festi-réveiller, ouais.
5: D'accord, cela dit, il faut en profiter, hein, c'est le moment ou jamais.
6: Ouais, c'est pour ça que j'ai rien dit.
5: Bon, on les embrasse.
6: Ils sont jeunes, ils sont gentils.
5: Et ils s'appellent comment ?
6: Je ne sais pas, je ne les ai jamais croisés, ils viennent d'emménager. Donc ils ont fait la crémaillère de festibus.
5: D'accord, très bien.
6: Et donc,
5: on les embrasse très
6: demain,
5: très fort.
6: Demain, si ça continue, je vais festi taper des pieds, mais sinon
5: d'accord,
6: ça va.
5: On verra ça demain. Comment va Francis ?
7: Moi, j'ai plein de femmes, j'ai mangé beaucoup de sucre.
5: Top. Ah, non.
7: J'ai pas de beaucoup de café.
5: Ça va pas ou quoi ?
7: Je sais pas, t'as des
5: sucre et café.
7: T'as des tatins de dosettes.
5: Non mais ça va pas ?
7: Ça va, j'ai le tas de café, tas de sucre dans un café.
5: 4 sucres dans un café. Tu sais que moi, dans un café, je ne prends pas un seul sucre.
7: Oh, mais attends, tu prends 40 cafés. Alors ça commence.
5: C'est pas vrai.
7: C'est combien de temps de la journée ? 4
5: C'est non, mais pas de la journée, mais c'est.
7: Si le matin, tu t'es levé, que tu as pris ton café. Après, on t'arrive au bureau quand on a fait la préparation de l'émission. T'as bu 2 cafés parce que le temps qu'on prépare tout. Et là, t'en as encore un devant toi parce que c'est le début de l'émission.
5: Exactement. Détends-toi un petit peu parce que là, visiblement, tu en as piqué plus que 4. D'accord. Dis donc, t'aimes bien Soprano, toi ?
7: Un peu plus près des étoiles.
5: Ça tombe plutôt bien parce que nous allons. Vous allez devoir réinterpréter cette chanson à votre manière avec vos paroles grâce à l'instru que vous retrouverez évidemment sur internet et pour vous la possibilité de remporter des cadeaux si vous nous envoyez votre enregistrement écrit par papa, par maman, n'hésitez pas à vous faire aider et pour justement vous aider nous avons mis en place 2 jokers qui sont... Ah attention, Hollywood nous les envie ces jokers. Il y a Valentin, il y a Francis, ce sera l'heure tout à l'heure à Tonkara. Ce sera à Tonkara à
7: 7h15.
5: Et on jouera évidemment avec Soprano, plus près des étoiles, l'agenda de vos vacances. Les copains à 7h30 à 8h30. Valentin, pourquoi ne faut-il pas recongeler un produit décongelé ?
6: Parce que c'est dangereux.
5: Merci. Le blind test, qu'est-ce que c'est ?
6: Un jeu.
5: À 8h15.
6: Des chansons, vous écoutez, vous devinez, on réécoute et c'est cool.
5: Et comme c'est mercredi, que c'est les vacances et qu'on est en train de préparer peut-être un après-midi sympathique en famille ou entre amis, si vous souhaitez en savoir un peu plus sur les sorties ciné de la semaine, eh bien soyez présents, ce sera tout à l'heure aux alentours de 8h45. Mais vous le savez, le club des Pitchounes à la radio, c'est d'abord et avant tout de la musique. Et la musique, comme dirait Francis, ça commence...
7: Maintenant !

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2: Pas vous ? Je connais bien.
3: Quel talent ! Attention ! Un peu plus près des étoiles. Et alors ? Derrière, on me suit pas ?
2: Oui, parce que je bois de l'eau, je me prépare pour chanter. Parce que toi, tu vas pas chanter, donc c'est ton moment de chanter.
3: Sur terre !
2: Sur terre ! Sur terre !
3: Eh oui les copains, 7h15, nous allons jouer comme chaque mercredi au ton karaoké. C'est toi qui réécris les paroles de cette chanson. C'est toi qui, comme à The Voice, interprète cette chanson.

0: Francis.
1: C'est toi, évidemment, qui enregistre cette chanson. Tu nous l'envoies et si tu es sélectionné, non seulement tu seras diffusé sur l'antenne de Radio Pitchoun et tu repartiras avec des cadeaux plein les bras. Voici la version instrumentale.
0: C'est la version originale, mais sans les paroles.
1: Exactement. On peut la trouver sur Internet. Et pour vous, c'est des copains. Ah bah ça, t'avais qu'à écouter la version au lieu de faire relandouille là.

0: 14 jours tard.
1: Oui, mais attention, tu ne récupères pas les paroles de soprano.
0: C'est bon, chouchou.
1: Ok. Évidemment, pour vous aider, on a sorti des jokers et pas n'importe lesquels. Le joker Francis, le joker...
0: Pardon.
1: Tes souhaits.
0: J'apprends vous.
1: Le joker Francis. Le
2: Francis, t'es pas sortable. Je te jure, t'es pas sortable.
1: Le joker Valentin, mais également demander de l'aide à papa et à maman. Puisqu'il est chaud, eh bien, on va commencer avec lui, s'il n'éternue pas.
0: Non, j'ai commencé la semaine dernière déjà.
1: Et alors, moi,
0: ça me...
1: Non. Attends.
2: C'est bon, j'y vais.
1: Tu vas, mais il n'y a aucune règle. Hein. Aucune, hein. Il a dit je suis chaud. T'es prêt?
2: Ouais, on va attendre.
1: Attention. Ah là, il part, il a pris la soucoupe volante là.

0: aliments au frais. Sinon sans moi ils seront tous périmés. Je suis vraiment très pratique et même personnalisable. Je suis un frigo pratique et ça tu peux pas m'enlever. J'ai la tête dans les nuages quand je suis débranché. J'ai juste besoin d'aliments à réfrigérer.
1: Voilà pour moi.
2: Bien, une histoire de réfrigérateur. D'habitude, j'aurais plus pensé à Francis dès qu'on parle de.
1: Ouais, mais lui, il aurait dit manger. Là, voilà. Moi, j'ai décrit l'utilité d'un réfrigérateur.
2: On est passé
1: le retour de la guitare. Ouais.
2: Alors, ça, c'est donc pour la version Valentin. N'hésitez pas à vous en inspirer si vous la trouvez bonne. Moi, je la note. Francis, est-ce que tu es aussi chaud que tout à l'heure? Alors, c'est parti.
1: Attention.
2: T'es prêt, hein?
1: Oui.

0: sudation. Amenez-moi juste du produit pour peut-être un savon.
1: Oui, oui, oui, bravo, bravo. Oh, non, mais c'est crado.
0: Ça va,
1: c'est cradouille.
0: On s'en du pont de pont.
1: Oh, mais oui, mais oui, il est 7h, plus de 7h15, on est le matin, sérieusement.
0: Moi, je poudrais avant de pont.
1: Oh là là, tu sais quoi? Je mets la victoire. Même si la tienne est un peu plus... Je mets la victoire à Valentin.
0: Comment ça, non, non, un peu plus...
1: La tienne est un peu plus lisse, un peu plus cadrée. Et... Mais j'aime pas le thème, alors...
0: c'est pas juste. C'est pas ton vent qui compte pas. Vente sur les réseaux sociaux, chaussette au frigo.
1: C'est moi qui décide.
0: Non, c'est pas toi.
1: Donc, ce sera...
0: Non, c'est pas toi. Non, c'est pas toi. Non, pas toi. Tout de suite, un peu pour ouvrir des étoiles. Et vous votez, vous, pour la meilleure chanson. Des bisous et à tout à l'heure. C'est parti.

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2: 7h30, bon réveil les copains, vous écoutez Radio Pitchoun, c'est le club des Pitchoun et c'est l'heure de retrouver l'agenda.
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4: Salut les Pitchoun et bienvenue dans ce nouvel agenda des sorties. Direction les Folk Russes à Bélier. Les Pitchoun vivent une soirée exceptionnelle avec le grand show d'été de la compagnie Alex Grus. Avec un dîner sur place et une ambiance conviviale, venez assister au spectacle d'1h45 mêlant chevaux, musique live et numéros de cirque. Au programme, un grand carrousel avec 26 étalons, des tableaux aériens impressionnants et une histoire familiale portée par beaucoup d'émotions. Et à 23h, les artistes rencontrent le public pour des photos, des autographes et un moment d'échange privilégié pour prolonger la magie de la soirée. Deuxième étape, direction le Pal dans l'Allier. Les familles découvrent un parc unique qui mélange attractions et animaux. Les Pitchouns passent des montagnes russes à la découverte des girafes, des lions ou des éléphants dans un immense espace nature. Une sortie parfaite pour une aventure et plein de découvertes. Et enfin, rendez-vous au Wham Park de Lyon. Les enfants profitent de grands parcours aquatiques gonflables, de toboggans sur l'eau et des activités sportives en plein air. Les Pitchouns peuvent courir, sauter et plonger dans une ambiance ultra festive, une activité parfaite pour continuer l'été en famille. Et voilà les enfants, vous savez tout de cet agenda des Pitchouns. Quant à moi, je vous dis à la semaine prochaine.
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2: 7h45 et merci d'être avec nous. Il fait beau, il fait chaud. Vous avez décidé de vous manger une petite glace. Hop, vous sortez la petite glace du congélateur. Le téléphone sonne, vous posez la glace. Vous n'avez plus faim. Par contre, vous voulez remettre la glace dans le congélateur. Ah ! Surtout pas ! Mais pourquoi ? Ben parce que on ne doit pas recongeler un produit décongelé. Mais pourquoi ? Eh bien, vous souhaitez avoir la réponse ? Tendez bien l'oreille, la réponse est maintenant dans le
3: Mais pourquoi ?
4: Mais pourquoi si ?
5: Mais pourquoi ça ?
6: Le mais pourquoi ?
7: Bonjour, aujourd'hui, intéressons-nous à une méthode de conservation, la congélation. La congélation est une technique de conservation des produits biologiques. D'un point de vue domestique, il s'agit principalement des aliments, mais la congélation est également employée pour conserver des cellules vivantes. Cette technique consiste à abaisser la température du produit et à la maintenir en dessous de la température de fusion de la glace, à savoir 0 degré, dans le but de supprimer toute activité biologique qui dépend de la présence d'eau sous forme liquide. Le fait d'avoir connu une période de froid ne donne pas aux micro-organismes la faculté de se multiplier plus vite. Congeler un aliment, puis le décongeler, libère un liquide riche en nutriments. Les micro-organismes n'ont plus qu'à détruire les barrières telles que les parois cellulaires pour atteindre ce liquide, ce qui leur permet de se multiplier beaucoup plus vite. Le nombre de micro-organismes présents par l'aliment augmente, tandis que le pourcentage des micro-organismes pouvant être détruits par le froid diminue fortement. Ainsi, il ne faut pas recongeler un produit décongelé. Un produit recongelé contient donc beaucoup plus de micro-organismes qu'un produit frais qui vient d'être congelé. La population des micro-organismes va devenir très importante et les quantités de toxines qu'elles peuvent créer vont s'élever dans les mêmes proportions. Conclusion, les possibilités de déclencher chez nous une maladie augmentent fortement. Il est possible de recongeler un produit si nous le débarrassons de ces micro-organismes par la cuisson. Cependant, la cuisson doit se faire à une température suffisamment haute et durant suffisamment longtemps pour détruire ces micro-organismes. Et voilà, tu sais désormais pourquoi il ne faut pas recongeler un produit décongelé. À bientôt pour une prochaine question.

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2: 8h sur Radio Pitchoun et partout en France d'ailleurs, à suivre dans cette émission du mercredi, le blind test de Valentin et les sorties ciné de la semaine à 8h45. Mais pour l'heure, place à Ambre et Tristan, le journal des Pitchoun, le journal des bonnes nouvelles. C'est tout de suite sur Radio Pitchoun.
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4: Une opitchoune. Dans l'actu de ce mercredi, nous sommes au Tchad, un pays africain.
5: Pourquoi vous parlez tout doucement?
4: Parce qu'il paraît qu'une espèce qui avait disparu d'ici depuis 20 ans vient de réapparaître. Elle était aperçue sur les photos et j'essaie de la trouver.
5: Oh, chouette alors, il s'agit de quel animal?
4: Une lionne très rare, d'une espèce disparue.
5: Ah bah oui, c'est moi.
4: Vous? Mais oui, vous êtes une lionne, mais que faites-vous ici? Votre espèce a disparu de ce pays depuis 2004.
5: Mais non, on était juste bien planqués, c'est tout. Je sais très bien me camoufler, vous savez.
4: Alors, c'est incroyable, votre espèce a carrément été déclarée éteinte.
5: Ne vous inquiétez pas. Si moi je suis là, c'est que je suis pas la seule. Puisque j'ai bien des parents aussi, des frères, des sœurs. C'est un secret. Pour vivre heureux, vivons cachés.
4: Le retour des lions au Tchad alors qu'on pensait l'espèce disparue, c'est vraiment une bonne nouvelle, les Pitchouns. Insolite, mais heureusement...
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1: Radio Pitchoun 8h15, c'est l'heure de retrouver le blind test de Valentin. Allons-y.
2: Le blind test, c'est tout simplement un jeu où vous écoutez une chanson. À vous de deviner l'artiste et également la chanson pour gagner des points. La personne qui a le plus de points, eh ben, va pouvoir choisir quel est le jeu, la chanson pardon, qu'on va écouter, pas le jeu. Oui, on est tous fatigués. Toi, tout à l'heure, t'as dit les règles de à l'envers à l'endroit de hier, c'était n'importe quoi. Alors, hein, poète camembert. Hein.
1: Alors, ben, tu sais quoi, on va écouter et on va comprendre en jouant.
2: C'est parti. Mais on a tout compris. Une chanson, tu devines.
1: Bah oui, en même temps, blind test. Un jour, mon prince viendra.

0: Ah oui, c'est ça, et le titre
1: Tic-tac,
0: tic-tac. Ouais.
1: Un point chacun, du coup.
0: C'est bien, hein. Moi, j'adore.
1: Alors, c'était Enzo pour la première chanson. Tic tac, tic tac. Si vous voulez le refrain, il faudra la choisir si jamais vous gagnez.
0: Ah oui, c'est comme ça.
1: Bah, c'est comme ça. On donne envie et ensuite on coupe.
0: Ah, d'accord.
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0: Parce que ça, c'est une chanson, ça.
2: Et ben, ça y est, t'es viré.
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0: Je voudrais déjà être roi, c'est le roi lion.
1: Et c'est deux points pour
3: Guillaume. Eh bah oui. Non, non, pas encore.
0: Encore, mon petit grand.
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2: Ça m'étonnerait.
0: C'est moi Simba, c'est moi le roi du royaume animal.
4: C'est la première fois qu'on voit un roi avec si peu de poils.
2: Je vais faire dans
0: la cour des grands une entrée triomphale.
1: En pousse entrée royalement un rugissement bestial.
3: Majesté,
4: tu ne te mouches pas du coude.
1: En tout cas,
0: je voudrais déjà être roi.
1: Deux points pour Guillaume, on continue.
0: On monte,
1: avec
0: on monte.
1: Cette dernière chanson, pardon.
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0: Mais vas-y, mon ami.
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5: C'est Slimane.
0: Oui.
5: Je n'ai pas le nom de la chanson.
0: C'est pas le nom de la chanson?
5: Non.
0: Ah, c'est la chanson pour son fils. C'est.
1: Alors, tic.
0: Non, déjà, ne me perturbe pas. Mais c'est pas vrai. Ah, elle est magnifique. Ah, oh, ça m'énerve. Ça m'énerve, quoi, c'est que ça. Sous le même bateau. Attends, je vais essayer de la voir. Attends, si tu savais comme je t'aime, des milliers de je t'aime. Là, c'est des milliers de je t'aime.
1: Des milliers de je t'aime, il va le dire.
0: Elle est belle.
1: Ah,
0: de la peine.
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0: Des milliers de je t'aime.
1: Exactement. Et c'est une victoire de Guillaume, bravo.
0: Ouais,
1: qui l'emporte.
0: Dis donc, ça 4, fait deux semaines, je crois.
1: 1, 2, 3, 4.
0: Ne comptons pas.
1: C'est Francis qui a gagné le blind test de la semaine dernière.
0: Ah oui, c'est vrai. Moi, j'avais gagné autre chose.
1: Il avait choisi Miley Cyrus. Alors, mon cher, est-ce que tu choisis Enzo, Tic Tac? Est-ce que tu choisis Je voudrais déjà être roi ou des milliers de je t'aime?
0: Il y a trois chansons que j'aime bien.
1: Ah bah, je sais.
0: Là, j'étais un petit peu embêté quand même. Tu sais quoi, Francis, qu'est-ce que tu aimerais écouter?
5: Moi, je dis pas.
0: Ok, merci.
5: Je suis comme toi, à chaque fois que je te demande, tu me dis jamais. Alors,
0: est-ce que
5: tu
0: aurais une petite préférence?
5: Moi, j'ai des préférences pour toutes les musiques du monde.
0: Alors, on va écouter Tic Tac, et oui, une fois de plus, une fois de temps en temps, ça fait pas de mal.
1: Allez.
0: Enzo, on l'embrasse d'ailleurs, on l'a eu en interview il y a quelques temps, maintenant le temps passe vite. On l'embrasse et j'espère qu'il continue à faire ses vidéos YouTube et qu'il aime. Il aime beaucoup. Si vous voulez lui faire un cadeau à Enzo, vous lui offrez des
1: petits chocolats. Aux cacahuètes.
0: Voilà, ça, ou sans cacahuètes, vous savez.
1: Ah, ceux qui croustillent là.
0: Les Eminem, quoi. Allez, c'est Enzo, c'est Tic Tac, et c'est tout de suite. C'est Radio Pitchoun.

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2: Que vous habitiez Paris, Lille, Lyon ou encore Marseille, tout savoir sur ce qui se passe près de chez vous, tendez bien l'oreille, ça tombe plutôt bien, car à 8h30, c'est l'heure de retrouver l'agenda.
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4: Salut les Pitchouns et bienvenue dans ce nouvel agenda des sorties. Direction les Folk Russes à Bélier. Les Pitchouns vivent une soirée exceptionnelle avec le grand show d'été de la compagnie Alex Grus. Avec un dîner sur place et une ambiance conviviale, venez assister au spectacle d'1h45 mêlant chevaux, musique live et numéros de cirque. Au programme, un grand carrousel avec 26 étalons, des tableaux aériens impressionnants et une histoire familiale portée par beaucoup d'émotions. Et à 23h, les artistes rencontrent le public pour des photos, des autographes et un moment d'échange privilégié pour prolonger la magie de la soirée. Deuxième étape, direction le Pal dans l'Allier. Les familles découvrent un parc unique qui mélange attractions et animaux. Les Pitchouns passent des montagnes russes à la découverte des girafes, des lions ou des éléphants dans un immense espace nature. Une sortie parfaite pour une aventure et plein de découvertes. Et enfin, rendez-vous au Wham Park de Lyon. Les enfants profitent de grands parcours aquatiques, gonflables, de toboggans sur l'eau et des activités sportives en plein air. Les Pitchouns peuvent courir, sauter et plonger dans une ambiance ultra festive, une activité parfaite pour continuer l'été en famille. Et voilà les enfants, vous savez tout de cet agenda des Pitchouns, quant à moi je vous dis à la semaine prochaine.
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3: Salut les Pitchouns et bienvenue dans cette nouvelle Actu Ciné. Aujourd'hui, on découvre le film La fille dans les nuages. Providence a 11 ans et découvre une plume magique capable de rendre réel tout ce qu'elle écrit. Avec son cochon d'Inde Airbag, elle va embarquer dans un voyage complètement fou, où son imagination devient réalité. Mais un tel pouvoir est aussi une grande responsabilité. Un film poétique et fantastique sur la créativité, les rêves et les limites de l'imaginaire. Et voilà les Pitchouns, vous savez tout sur cette Actu Ciné, je vais vous laisser en découvrir un peu plus grâce à la bande-annonce. Quant à moi, je vous dis à la semaine prochaine.
4: Une plume magique. Tout ce qu'on écrit avec devient réel. Donne la parole à son cochon d'Inde.
5: Ça marchera jamais. C'est sûr. Ah, c'est ma voix, ça.

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2: Dis donc, t'as pas vu, mais le temps est passé à une vitesse aujourd'hui.
3: Ouais, c'est un super mercredi.
2: J'ai eu l'impression que l'émission s'est faite en 7 minutes.
3: Bah ouais, incroyable. Mais c'est le mercredi, tout ça, ça passe vite, on chante.
2: On chante, effectivement. Et tu sais quoi ? Eh ben moi, j'ai envie qu'on se retrouve demain. Est-ce que tu es prêt à...
3: Demain, jeudi ?
2: Bah oui, avant la rentrée scolaire.
3: C'est bon, j'achète.
2: Ok, le blind test des animaux, ça te va ?
3: Ouais.
2: Bon, très bien. L'agenda pour savoir quoi faire durant ces derniers jours de vacances.
3: Ouais.
2: Bon, très bien. L'actu ludique ?
4: Avec plaisir.
2: Ah bon, très bien. Quelques notes de musique.
4: Bon, si on peut ajouter ça dans l'addition, dans le panier, comme on dit.
2: Ah, ce sera cadeau. Et puis tiens, le furet.
4: Quand le furet ?
2: Le furet !
4: Le furet !
2: Et si nous parlions du furet, ce sera demain à 8h45. Voilà en gros ce qui vous attend dans le sommaire de l'émission de demain.
3: Je m'appelle Francis. Je vous dis à demain. Wow.
2: Tika. Et ce soir retrouvé et... L'ami Valentin.
4: Comptez pas sur moi pour continuer votre chanson.
2: Rendez-vous à 17h. Ambre, Tristan pour le journal des Pitchouns. Et nous, on se retrouve demain.
4: Salut.
5: Tout de suite.
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6: Salut nos Pitchouns. Dans l'actu de ce mercredi, nous sommes au Tchad, un pays africain.
7: Pourquoi vous parlez tout doucement ?
6: Parce qu'il paraît qu'une espèce qui avait disparu d'ici depuis 20 ans vient de réapparaître. Elle était aperçue sur les photos et j'essaie de la trouver.
7: Oh, chouette alors, il s'agit de quel animal ?
6: Une lionne très rare d'une espèce disparue.
7: Ah bah oui, c'est moi.
6: Vous ? Mais oui, vous êtes une lionne, mais que faites-vous ici ? Votre espèce a disparu de ce pays depuis 2004.
7: Mais non, on était juste bien planqués, c'est tout. Je sais très bien me camoufler, vous savez.
6: Alors, c'est incroyable, votre espèce a carrément été déclarée éteinte.
7: Ne vous inquiétez pas. Si moi je suis là, c'est que je suis pas la seule. Puisque j'ai bien des parents aussi, des frères, des sœurs. C'est un secret. Pour vivre heureux, vivons cachés.
6: Le retour des lions au Tchad alors qu'on pensait l'espèce disparue, c'est vraiment une bonne nouvelle, les Pitchouns. Insolite, mais heureusement...
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0: 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Salut les Pitchouns et bienvenue dans cette nouvelle positive attitude. Aujourd'hui, direction la Finlande où on se réchauffe avec du sable. Et oui, du sable. Des ingénieurs finlandais ont mis au point une incroyable technologie. Ils utilisent du sable pour stocker l'énergie solaire et éolienne. Le sable emmagasine la chaleur et la restitue ensuite pour chauffer les habitations, même en plein hiver. Et là-bas, il fait très froid. Alors pourquoi c'est une super nouvelle? Parce que cette solution est plus écologique, durable et pourrait être utilisée partout dans le monde. Elle nous montre qu'avec un peu d'innovation, on peut utiliser des ressources simples pour protéger notre planète et rendre nos maisons plus vertes. Alors, cher Pitchoun, rappelez-vous, chaque geste compte et des idées géniales comme celle-ci nous donnent beaucoup d'espoir pour l'avenir. Et voilà les Pitchoun, vous savez tout de cette positive attitude. Quant à moi, je vous dis à bientôt.
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0: Guillaume ? Guillaume ?
1: Oui ?
0: Est-ce que tu pourrais me raconter une histoire ?
1: D'accord, mais pas n'importe quelle histoire. Je vais te raconter les animaux.
2: Aux voleuses ! Aux voleuses ! Aux voleuses ! Aux voleuses !
1: Tu te promènes tranquillement dans un village et des cris t'interpellent. Tu n'as pourtant rien volé ! Oh, mais c'est une pie !
2: Pourquoi dit-on pie voleuse et bavard comme une pie ?
1: La raison est relativement simple. Les pies vivent très près des habitations et elles aiment que leur intérieur soit agréable à vivre. Ainsi, elles sont tentées par toutes sortes d'objets afin d'embellir leur nid et très souvent, ce sont des objets très brillants. Enfin, on dit d'elle qu'elle est bavarde car elle émet très souvent des sons très très très bruyants. Mais on dit réellement qu'elle jacasse.
2: Combien de temps vit-elle ?
1: La pie vit en moyenne 15 ans.
2: Que mange-t-elle ?
1: En ce qui concerne sa nourriture, elle est omnivore, c'est-à-dire qu'elle va manger de tout. Par exemple, des insectes, des fruits, des graines, des œufs volés dans des nids d'autres oiseaux, des animaux morts, des rongeurs et bien d'autres choses encore.
2: Est-elle intelligente ?
1: Oh que oui ! La pie est un oiseau très intelligent. Par exemple, elle adopte plusieurs stratégies afin de se défendre d'un éventuel danger. Si on ajoute à son intelligence son agilité, elle peut facilement se faufiler dans des buissons épineux pour semer son prédateur. Des tests scientifiques ont montré que la pie était capable de se reconnaître dans un miroir, ce qui est très rare pour un animal.
2: Où vit-elle ?
1: La pie bavarde occupe tous les habitats terrestres ouverts et semi-ouverts. La condition de sa présence est qu'il y ait au moins quelques ligneux pour la nidification. Les ligneux sont des arbres tels le chêne, le bouleau ou le peuplier et des arbustes qui possèdent un tronc et mesurent moins de 8 mètres. Pour cela, elle n'est pas exigeante et quelques arbustes peuvent lui suffire, surtout là où la présence humaine est faible. Elle est absente de la forêt comme des vastes espaces, agricoles ou non, sans arbres. Elle apprécie particulièrement la campagne agricole à l'ancienne où alternent prairies et cultures avec leur cloisonnement de haies arborées, fermes, villages et hameaux avec leur environnement de jardins et vergers, bosquets, arbres le long des voies.
2: Combien d'œufs pond-elle ?
1: La femelle dépose de 4 à 9 œufs gris-vert tachetés de brun dans un nid. L'incubation assurée par la femelle dure de 16 à 21 jours. C'est le mâle qui la nourrit pendant cette période et après l'éclosion, les deux adultes assureront l'alimentation des jeunes. Mais ce n'est pas tout, le mâle veille également à la protection de la nichée, n'hésitant pas à poursuivre au vol tout prédateur trop curieux. Les jeunes quittent le nid entre 25 et 29 jours. Les groupes familiaux resteront unis pendant l'été, mais à l'automne, ils rejoindront les groupes de non-nicheurs.
2: On dit que la pie est symbole de chance en Asie. Mais pourquoi ?
1: Non seulement elle est symbole de chance, mais également symbole de bonne fortune. C'est un sujet commun dans la peinture chinoise que l'on retrouve souvent dans la poésie chinoise traditionnelle. En outre, dans le folklore chinois, toutes les pies du Tanabata s'envolent chaque année vers la rivière Tianhe pour établir un pont qui permette aux vachers et à la fille du tisserand de se rencontrer. Ainsi, dans la culture chinoise, le pont devient souvent une relation entre l'homme et la femme. Voilà pourquoi la pie est symbole de chance en Asie.
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5: Bonjour, aujourd'hui, intéressons-nous aux éléphants et à leurs trompes très impressionnantes. Les animaux possèdent des museaux. Nous, les hommes, nous possédons un nez et les éléphants, eux, possèdent une trompe. L'éléphant est un grand mammifère assez exceptionnel de par sa taille, de ses grandes défenses et de sa fameuse trompe qui est en fait un allongement faisant se rejoindre sa lèvre supérieure et son nez. Cette trompe est tout ce qu'il y a de plus pratique et s'avère être très utile dans la vie quotidienne de l'éléphant. La première utilité de la trompe pour l'éléphant est de respirer et de sentir les odeurs. La trompe lui permet également de déplacer des objets, de s'attacher à la queue de leur maman lorsqu'ils sont éléphantaux ou encore d'agripper des feuilles en hauteur. La trompe possède près de 15 000 muscles et pèse environ une centaine de kilos. Elle est faite de deux grands tuyaux qui partent des fosses nasales. On pense donc que l'éléphant a développé une trompe pour s'adapter à son régime alimentaire et à sa grande masse. Étant donné que se pencher continuellement pour manger lui nécessiterait de trop grands efforts en raison de sa corpulence, sa trompe lui permet d'amener sa nourriture à sa bouche sans se fatiguer. Pouvant contenir facilement 10 litres d'eau, sa trompe lui sert également à boire sans se pencher et à s'asperger d'eau pour sa toilette ou pour se rafraîchir en cas de grosse chaleur. Enfin, la trompe permet de communiquer. En changeant la forme et la taille de leurs narines, les éléphants peuvent contrôler les sons afin de communiquer avec d'autres individus de leur troupeau, envoyer un message à leurs rivaux ou même aux membres d'autres espèces sauvages. Et voilà, vous savez donc pourquoi les éléphants ont une trompe. À bientôt pour une prochaine question.
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0: Salut les Pitchoun et bienvenue dans cette nouvelle actu ludique. Aujourd'hui, focus sur une série qui allie magie, émotion et moments de partage en famille. Ma famille, magique et moi. Cette collection de 5 livres, écrite par Céline Palancher, explore les liens familiaux à travers des histoires tendres et interactives. Chaque tome met en avant un membre de la famille. Maman, papa, grand-père, frères et sœurs. Et invite les enfants à découvrir des valeurs essentielles comme la confiance, la gratitude et l'empathie. Ce qui rend cette série unique, c'est son approche immersive. Des illustrations douces, des histoires accessibles et même des activités ludiques pour encourager le dialogue entre petits et grands. Plus qu'un simple livre, c'est un véritable outil pour aider les enfants à mieux comprendre et exprimer leurs émotions. Le premier tome, Ma maman magique et moi, est déjà disponible en français, anglais et espagnol pour les enfants de 2 à 8 ans. Et bonne nouvelle, vous pouvez le retrouver dès à présent sur Amazon. Une lecture idéale pour un moment de complicité avant le coucher. Et voilà les pitchouns, vous savez tout de cette actu ludique. Quant à moi, je vous dis à la prochaine.
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2: Salut les Pitchouns et bienvenue dans cette nouvelle Actu Ciné. Aujourd'hui, on découvre le film La fille dans les nuages. Providence a 11 ans et découvre une plume magique capable de rendre réel tout ce qu'elle écrit. Avec son cochon d'Inde Airbag, elle va embarquer dans un voyage complètement fou où son imagination devient réalité. Mais un tel pouvoir est aussi une grande responsabilité. Un film poétique et fantastique sur la créativité, les rêves et les limites de l'imaginaire. Et voilà les Pitchouns, vous savez tout sur cette Actu Ciné. Je vais vous laisser en découvrir un peu plus grâce à la bande annonce. Quant à moi, je vous dis à la semaine prochaine.
3: Une plume magique. Tout ce qu'on écrit avec devient réel. Donne la parole à son cochon d'Inde.
4: Ça marchera jamais. C'est sûr. Ah, c'est ma voix, ça.

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1: Salut les Pitchounes et bienvenue dans ce nouvel agenda des sorties. Direction les folk russes à Bélier. Les Pitchounes vivent une soirée exceptionnelle avec le grand show d'été de la compagnie Alex Grus. Avec un dîner sur place et une ambiance conviviale, venez assister au spectacle d'1h45 mêlant chevaux, musique live et numéros de cirque. Au programme, un grand carrousel avec 26 étalons, des tableaux aériens impressionnants et une histoire familiale portée par beaucoup d'émotions. Et à 23h, les artistes rencontrent le public pour des photos, des autographes et un moment d'échange privilégié pour prolonger la magie de la soirée. Deuxième étape, direction le Pal dans l'Allier. Les familles découvrent un parc unique qui mélange attractions et animaux. Les Pitchounes passent des montagnes russes à la découverte des girafes, des lions ou des éléphants dans un immense espace nature. Une sortie parfaite pour une aventure et plein de découvertes. Et enfin, rendez-vous au Wham Park de Lyon. Les enfants profitent de grands parcours aquatiques, gonflables, de toboggans sur l'eau et des activités sportives en plein air. Les Pitchounes peuvent courir, sauter et plonger dans une ambiance ultra festive, une activité parfaite pour continuer l'été en famille. Et voilà les enfants, vous savez tout de cet agenda des Pitchounes. Quant à moi, je vous dis à la semaine prochaine.
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0: 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Salut les Pitchouns et bienvenue dans cette nouvelle positive attitude. Aujourd'hui, direction la Finlande où on se réchauffe avec du sable. Et oui, du sable. Des ingénieurs finlandais ont mis au point une incroyable technologie. Ils utilisent du sable pour stocker l'énergie solaire et éolienne. Le sable emmagasine la chaleur et la restitue ensuite pour chauffer les habitations, même en plein hiver. Et là-bas, il fait très froid. Alors pourquoi c'est une super nouvelle? Parce que cette solution est plus écologique, durable et pourrait être utilisée partout dans le monde. Elle nous montre qu'avec un peu d'innovation, on peut utiliser des ressources simples pour protéger notre planète et rendre nos maisons plus vertes. Alors, cher Pitchoun, rappelez-vous, chaque geste compte et des idées géniales comme celle-ci nous donnent beaucoup d'espoir pour l'avenir. Et voilà les Pitchoun, vous savez tout de cette positive attitude. Quant à moi, je vous dis à bientôt.
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3: Salut nos Pitchouns. Dans l'actu de ce mercredi, nous sommes au Tchad, un pays africain.
4: Pourquoi vous parlez tout doucement ?
3: Parce qu'il paraît qu'une espèce qui avait disparu d'ici depuis 20 ans vient de réapparaître. Elle était aperçue sur les photos, j'essaie de la trouver.
4: Oh, chouette alors, il s'agit de quel animal ?
3: Une lionne très rare, d'une espèce disparue.
4: Bah oui, c'est moi.
3: Vous ? Mais oui, vous êtes une lionne, mais que faites-vous ici ? Votre espèce a disparu de ce pays depuis 2004.
4: Mais non, on était juste bien planqués, c'est tout. Je sais très bien me camoufler, vous savez.
3: Alors, c'est incroyable, votre espèce a carrément été déclarée éteinte.
4: Ne vous inquiétez pas. Si moi je suis là, c'est que je suis pas la seule. Puisque j'ai bien des parents aussi, des frères, des sœurs. C'est un secret. Pour vivre heureux, vivons cachés.
3: Le retour des lions au Tchad alors qu'on pensait l'espèce disparue, c'est vraiment une bonne nouvelle, les Pitchouns. Insolite, mais heureusement...
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2: Salut les Pitchoun et bienvenue dans cette nouvelle Actu Ciné. Aujourd'hui, on découvre le film La fille dans les nuages. Providence a 11 ans et découvre une plume magique capable de rendre réel tout ce qu'elle écrit. Avec son cochon d'Inde Airbag, elle va embarquer dans un voyage complètement fou où son imagination devient réalité. Mais un tel pouvoir est aussi une grande responsabilité. Un film poétique et fantastique sur la créativité, les rêves et les limites de l'imaginaire. Et voilà les Pitchoun, vous savez tout sur cette Actu Ciné. Je vais vous laisser en découvrir un peu plus grâce à la bande-annonce. Quant à moi, je vous dis à la semaine prochaine.
3: Une plume magique. Tout ce qu'on écrit avec devient réel. Donne la parole à son cochon d'Inde.
4: Ça marchera jamais. C'est sûr. Ah, c'est ma voix, ça.

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5: Bonjour, aujourd'hui, intéressons-nous aux éléphants et à leurs trompes très impressionnantes. Les animaux possèdent des museaux. Nous, les hommes, nous possédons un nez et les éléphants, eux, possèdent une trompe. L'éléphant est un grand mammifère assez exceptionnel de par sa taille, de ses grandes défenses et de sa fameuse trompe qui est en fait un allongement faisant se rejoindre sa lèvre supérieure et son nez. Cette trompe est tout ce qu'il y a de plus pratique et s'avère être très utile dans la vie quotidienne de l'éléphant. La première utilité de la trompe pour l'éléphant est de respirer et de sentir les odeurs. La trompe lui permet également de déplacer des objets, de s'attacher à la queue de leur maman lorsqu'ils sont éléphantaux ou encore d'agripper des feuilles en hauteur. La trompe possède près de 15 000 muscles et pèse environ une centaine de kilos. Elle est faite de deux grands tuyaux qui partent des fosses nasales. On pense donc que l'éléphant a développé une trompe pour s'adapter à son régime alimentaire et à sa grande masse. Étant donné que se pencher continuellement pour manger lui nécessiterait de trop grands efforts en raison de sa corpulence, sa trompe lui permet d'amener sa nourriture à sa bouche sans se fatiguer. Pouvant contenir facilement 10 litres d'eau, sa trompe lui sert également à boire sans se pencher et à s'asperger d'eau pour sa toilette ou pour se rafraîchir en cas de grosse chaleur. Enfin, la trompe permet de communiquer. En changeant la forme et la taille de leurs narines, les éléphants peuvent contrôler les sons afin de communiquer avec d'autres individus de leur troupeau, envoyer un message à leurs rivaux ou même aux membres d'autres espèces sauvages. Et voilà, vous savez donc pourquoi les éléphants ont une trompe. À bientôt pour une prochaine question.
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0: 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Salut les Pitchouns et bienvenue dans cette nouvelle positive attitude. Aujourd'hui, direction la Finlande où on se réchauffe avec du sable. Et oui, du sable. Des ingénieurs finlandais ont mis au point une incroyable technologie. Ils utilisent du sable pour stocker l'énergie solaire et éolienne. Le sable emmagasine la chaleur et la restitue ensuite pour chauffer les habitations, même en plein hiver. Et là-bas, il fait très froid. Alors pourquoi c'est une super nouvelle? Parce que cette solution est plus écologique, durable et pourrait être utilisée partout dans le monde. Elle nous montre qu'avec un peu d'innovation, on peut utiliser des ressources simples pour protéger notre planète et rendre nos maisons plus vertes. Alors, cher Pitchoun, rappelez-vous, chaque geste compte et des idées géniales comme celle-ci nous donnent beaucoup d'espoir pour l'avenir. Et voilà les Pitchoun, vous savez tout de cette positive attitude. Quant à moi, je vous dis à bientôt.
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3: Salut nos Pitchounes. Dans l'actu de ce mercredi, nous sommes au Tchad, un pays africain.
4: Pourquoi vous parlez tout doucement ?
3: Parce qu'il paraît qu'une espèce qui avait disparu d'ici depuis 20 ans vient de réapparaître. Elle était aperçue sur les photos, j'essaie de la trouver.
4: Oh, chouette alors, il s'agit de quel animal ?
3: Une lionne très rare, d'une espèce disparue.
4: Ah bah oui, c'est moi.
3: Vous ? Mais oui, vous êtes une lionne, mais que faites-vous ici ? Votre espèce a disparu de ce pays depuis 2004.
4: Mais non, on était juste bien planqués, c'est tout. Je sais très bien me camoufler, vous savez.
3: Alors, c'est incroyable, votre espèce a carrément été déclarée éteinte.
4: Ne vous inquiétez pas. Si moi je suis là, c'est que je suis pas la seule. Puisque j'ai bien des parents aussi, des frères, des sœurs. C'est un secret. Pour vivre heureux, vivons cachés.
3: Le retour des lions au Tchad alors qu'on pensait l'espèce disparue, c'est vraiment une bonne nouvelle, les Pitchounes. Insolite, mais heureusement...
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3: Salut nos Pitchounes. Dans l'actu de ce mercredi, nous sommes au Tchad, un pays africain.
4: Pourquoi vous parlez tout doucement ?
3: Parce qu'il paraît qu'une espèce qui avait disparu d'ici depuis 20 ans vient de réapparaître. Elle était aperçue sur les photos et j'essaie de la trouver.
4: Oh, chouette alors, il s'agit de quel animal ?
3: Une lionne très rare, d'une espèce disparue.
4: Bah bah oui, c'est moi.
3: Vous ? Mais oui, vous êtes une lionne, mais que faites-vous ici ? Votre espèce a disparu de ce pays depuis 2004.
4: Mais non, on était juste bien planqués, c'est tout. Je sais très bien me camoufler, vous savez.
3: Alors, c'est incroyable, votre espèce a carrément été déclarée éteinte.
4: Ne vous inquiétez pas. Si moi je suis là, c'est que je suis pas la seule. Puisque j'ai bien des parents aussi, des frères, des sœurs. C'est un secret. Pour vivre heureux, vivons cachés.
3: Le retour des lions au Tchad alors qu'on pensait l'espèce disparue, c'est vraiment une bonne nouvelle, les Pitchounes. Insolite, mais heureusement...
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0: Une sorcière, c'est très facile à reconnaître.
1: Ça a un très long nez, souvent gros, les oreilles un peu décollées et un balai caché le plus souvent dans sa cuisine. Mais elle se reconnaît surtout à sa manie de tout changer. Ça change les princes en crapauds, les crapauds en petits pots, les petits pots en poireaux, et quelquefois, pour donner un coup de main aux fées, ça rechange les poireaux en princes. Vous me direz, c'est beaucoup de travail pour en revenir au point de départ. Oui, oui, mais la devise des sorcières, c'est « à faire et à défaire, on n'est pas à rien faire ». Timothée Youplaboum était fils de sorcière, petit-fils de sorcière, arrière-petit-fils de sorcière, mais lui, pas sorcier pour deux sous. Au moment même où il est né, c'était déjà tout raté. Un garçon, alors qu'on avait toujours été sorcière de mère en fille dans la famille. Pour se consoler, la maman répétait « Notez qu'il n'est vraiment pas beau, on dirait un crapaud ». Seulement, les nouveaux-nés sont toujours chiffonnés et ça ne veut pas dire qu'en grandissant, ils ne deviennent pas de beaux enfants. C'est ce qui arriva à Timothée. À 2 ans, il était beau comme un cœur et gentil avec ça. À 4 ans, pour faire plaisir, il transformait déjà les potions de sa maman en mousse au chocolat. Comme ça, tout simplement, en rajoutant des ingrédients, en s'appliquant et en touillant. À table, ses 3 sœurs, toutes plus sorcières les unes que les autres, s'écriaient « C'est pas avec ça qu'on changera un prince en crapaud, mais en attendant, qu'est-ce qu'on se régale ?» Et la maman de Timothée lui passait la main dans les cheveux en disant « C'est très bon, mon chéri, c'est très bon, mais il va falloir que tu apprennes à faire des potions. » Timothée ne voulait pas. Il voyait bien ses 3 sœurs apprendre par cœur des kilomètres de formules magiques. Il les entendait répéter « Yaka, yaka, yaka, attraper un crapaud. » Ça, c'est la formule pour attraper les crapauds. « Yapu, yapu, yapu, qu'elle changer en petit pot. » Ça, c'est la formule pour les changer en petit pot. Mais non, Timothée, lui, ne voulait pas. Sa mère était très embêtée. Elle ne pouvait plus aller avec lui à ses réunions de sorcières, parce qu'on le regardait d'un drôle d'air. Elle ne pouvait pas non plus l'accompagner à la crèche des fées, parce que là, c'est elle qu'on regardait de travers. Un soir, elle s'en alla demander conseil à la plus vieille des sorcières.
2: « Que voulez-vous que je vous dise ? Vous êtes sa mère, vous êtes sorcière, il n'y a pas à sortir, vous devez en faire un sorcier. » Mais puisque vous êtes trop faible pour vous faire obéir, mettez-le dès demain en pension chez les sorciers.
1: Le lendemain, sur le chemin de la pension, de grosses larmes coulaient le long du nez de la maman de Timothée. En voyant Timothée, le directeur dit « Pas de gros nez, pas de verrues sur le visage. » Comme c'est dommage. Mais comme Timothée était d'une grande famille de sorcières, le directeur décida de le garder. Il paraît qu'aujourd'hui encore, le pauvre homme s'en mord les doigts. C'est que, gentil comme il était, Timothée s'est fait plein d'amis et que petit à petit, tous ses amis sont devenus affreusement gentils, terriblement polis, épouvantablement bons cuisiniers, mais pas du tout sorciers. Au bout d'un an, Timothée était renvoyé chez lui avec un bonnet de fée sur la tête et une pancarte accrochée dans le dos sur laquelle on pouvait lire « Beaucoup de bonne volonté, incapable de méchanceté, impossible d'en faire un sorcier. » En voyant Timothée arriver, sa maman pleura de joie. Timothée, lui, n'arrivait pas à la reconnaître car la pauvre femme avait beaucoup changé. Elle était restée avec ses 3 filles, toutes plus sorcières les unes que les autres. Et à chaque fois que la première avait un travail à faire, elle récitait la formule magique « Yaka, yaka, yaka le donner à maman ». À chaque fois que la seconde faisait un affreux cauchemar, elle récitait la formule magique « Yaka, yaka, yaka réveiller maman ». Et à chaque fois que la 3e était de mauvaise humeur, elle récitait « Yaka, yaka, yaka enquiquiner maman ». Si bien que la pauvre femme était devenue complètement chèvre. Bien sûr, elle aurait pu jeter un mauvais sort à ses filles pour les punir, mais on n'a jamais vu une mère, même sorcière, transformer ses filles en crapauds. Alors... Alors Timothée est rentré et sans potion, sans formule magique, il a tout remis en ordre. Il a donné quelques coups de pied dans le derrière de ses sœurs sorcières et elles ont compris, miraculeusement, que vraiment, vraiment, elles avaient exagéré avec leur mère. Alors, tout en fredonnant à faire et à défaire, on n'est pas à rien faire, elles se sont mises à bichonner, à câliner leur petite mère. Un soir, la maman de Timothée lui dit « Mon chéri, à voir comme tu as changé depuis que tu es rentré, je commence à me demander si tu ne serais pas une fée. » Alors là, Timothée lui a franchement ri au nez. Il lui a dit « Voyons, maman, une fée, c'est très facile à reconnaître. Ça a des cheveux blonds, très très longs, de grands yeux bleus, un petit menton, et ça cache toujours quelque part une baguette magique. » Sa maman se dit « C'est pourtant vrai. » Alors, si Timothée n'est ni une sorcière, ni une fée, c'est donc qu'il n'y a pas qu'elles qui peuvent tout changer.
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5: As-tu remarqué que certains vêtements vont toujours par deux? Et alors on dit une paire de...
6: Une paire de gants.
5: Bravo, il y en a toujours deux.
6: Une paire de lunettes.
5: Oui, mais les lunettes sont pas un vêtement.
6: Une paire de chaussures.
5: Oui, et qu'est-ce qu'on met avant les chaussures?
6: Des chaussettes.
5: Bravo. Je ne sais pas si ça t'arrive, mais moi, certains matins, j'ai du mal à retrouver ma deuxième chaussette.
6: Moi aussi.
5: Ah, ça me rassure. Et en tout cas, pas tout de suite, et quelquefois, jamais. Une chaussette farceuse qui voyage la nuit, ou se cache dans mon lit quand je dors, ou dessous, ou ailleurs, mais rarement là où je l'avais déposée. Il paraît que ça arrive aussi aux grandes personnes, mais chut, ne le dis jamais, car elle serait vexée. Quelquefois, c'est dans la machine à laver que la deuxième chaussette disparaît, ou pendant un voyage, dans ma valise. On dirait que les paires de chaussettes ne s'aiment pas entre elles, qu'elles ne veulent pas rester ensemble.
6: Mais ça arrive aussi avec les gants, quand on en perd un, on est bien embêté.
5: Oui, mais il y a une différence entre les gants et les chaussettes. Tu vois ce que je veux dire?
6: J'ai remarqué. Si on perd le gant de la main gauche, il faut le remplacer par un gant qui va à la main gauche.
5: Bravo! Alors que pour les chaussettes, c'est pas pareil. Tu n'as pas une chaussette pour le pied gauche et une autre pour le pied droit. Du coup, il y a des gens qui, quand ils ne trouvent pas leur deuxième chaussette, ils finissent par mettre une chaussette bleue avec une chaussette jaune, et pourquoi pas? C'est moins triste que si on portait uniquement des chaussettes noires ou des chaussettes blanches. Certaines personnes, pour être tranquilles, n'achètent que des chaussettes toutes pareilles, comme ça, il en reste toujours une pour compléter la paire. Mais c'est très monotone, tout blanc ou tout noir.
6: Oh, j'ai trouvé une idée géniale.
5: Ah, raconte.
6: Je pourrais mélanger les couleurs et mettre un pied dans le vert, un autre dans le bleu, ou un pied dans le jus d'orange, un autre dans la confiture de fraises.
5: Ça, c'est génial. Super. Amuse-toi alors et invente. Tu verras, c'est bien plus gai et tu n'auras plus de soucis avec ta deuxième chaussette.

Nous sommes au 15e siècle, à Grenoble. Un jeune garçon, grand et solide, joue les chevaliers dans la cour de la ferme de ses parents. Il s'appelle Pierre de Terrail de Bayard. Son père était fier de la force de son fils Bayard, mais il voulait également qu'il sache lire et écrire. Alors, Bayard fut envoyé à l'école chez des moines pour parfaire son éducation. Mais ce que voulait le jeune Pierre, c'était devenir chevalier. Alors, il s'engagea dans l'armée et apprit le maniement des armes. Comme il était grand et fort, il se trouva vite dans des batailles où il se distingua par sa bravoure. Les années passèrent et sous le règne de Charles VIII, il devint capitaine. À cette époque, les guerres étaient nombreuses. L'Angleterre, l'Espagne, presque tous les pays se faisaient la guerre à tour de rôle. Alors, le chevalier Bayard partit à la guerre.

0: après la bataille de Marignan, il fut nommé chevalier par le roi François Ier en personne. Un jour, un messager du roi arriva à la caserne et demanda à voir personnellement le chevalier Bayard.
1: Chevalier Bayard, vous êtes demandé à la cour du roi.
2: À la cour?
1: Vous êtes attendu par sa majesté elle-même.
2: Eh bien ça alors, je pars à l'instant.
0: Il monta sur son cheval et prit la route d'Amboise, le château où se trouvait la cour. C'était un château magnifique, entouré de superbes jardins à la française. Il fut reçu avec beaucoup d'égards, car sa réputation avait fait le tour du pays. Il arriva à la cour juste au moment où l'un des serviteurs annonçait soudain, les portes s'ouvrent et le roi et la reine pénètrent dans la cour. Le roi fit un petit signe de la main à Bayard et le chevalier s'approcha humblement et dit
2: « Majesté, je suis venu le plus rapidement possible. »
3: « Chevalier, nous sommes très soucieux pour le pays de France. »«
2: Sire, je suis à votre disposition. »
3: « On dit les Espagnols aux frontières du pays. »« Si l'on ne tente pas de les repousser, ils risquent d'être ici dans moins d'une semaine. »«
2: Majesté, je pars tout de suite avec nos troupes et ne reviendrai que vainqueur. » »«
3: Ah, malheureusement, Bayard, notre armée est à une semaine de marche d'ici. »« Partez au-devant avec un groupe de chevaliers. » Vous tiendrez le plus longtemps possible. Nos soldats suivront et vous rejoindront plus tard.
2: Entendu, Majesté.
3: Nous vous souhaitons bonne chance, chevalier, et que Dieu soit avec vous et sauve le royaume de France.
0: Bayard partit tout de suite avec une dizaine de cavaliers. Arrivés près de la frontière, ils décidèrent de s'arrêter dans une auberge pour se reposer une nuit. Le chevalier Bayard, ne pouvant pas dormir, décida d'aller faire un tour à cheval. Il trotta longuement et arriva près du pont de Garigliano, un étroit pont qui traversait une grande vallée. C'était le lever du jour, mais il faisait encore très sombre. Quand soudain, il entendit des bruits. C'était des voix qui parlaient d'une langue étrangère. Et il entendait aussi des chevaux. À présent, ses yeux s'étaient habitués à l'obscurité. Et il les vit. Une longue troupe de soldats et de cavaliers était en train de traverser le pont pendant la nuit pour ne pas se faire voir. Il n'y avait pas un instant à perdre. Dans 10 minutes, les premiers Espagnols seraient en France. Et vu le petit nombre de cavaliers qui étaient avec lui, il n'avait aucune chance. Le chevalier Bayard se mit à réfléchir. Il était seul contre 200 Espagnols. Soudain, il eut une idée. Le bout du pont était assez mince, juste assez pour ne laisser passer qu'un seul homme à la fois. Alors, le chevalier Bayard se mit au bout du pont et attendit les Espagnols dans l'obscurité. Il savait que les Espagnols étaient nombreux, mais il n'avait pas peur. Il était caché dans l'obscurité et il entendait les hommes avancer un par un, lentement, vers lui. Il était prêt. Le premier Espagnol était là. Il pouvait le voir. Alors, à la dernière seconde, Bayard sauta sur lui et en profita pour le transpercer avec son épée. Le soldat qui suivait trébucha sur le premier et il se retrouva devant l'épée de Bayard. Il n'eut pas le temps de réaliser qu'il mourrait aussi. Puis ainsi de suite, les soldats un à un se faisaient tuer par Bayard. L'un d'eux comprit ce qui se passait et voulut s'arrêter. Mais derrière, les soldats marchaient toujours et il fut poussé en avant et fut transpercé par l'épée de Bayard. Entre-temps, à l'auberge, alors que le jour était venu, les autres chevaliers s'étaient aperçus que Bayard n'était plus là. Et ils avaient décidé de partir pour retrouver leur chef. Quand ils arrivèrent au pont de Garigliano, ils virent le chevalier Bayard en train de mettre en déroute 200 Espagnols à lui tout seul. Ils lui vinrent en aide et à la fin de la matinée, les Espagnols furent repoussés de tous les côtés. Cette histoire fit le tour du pays et fut longtemps chantée par tous les troubadours.

0: Le roi, qui était impressionné par le courage de Bayard, lui dit un jour
1: « Vous savez, chevalier, si l'on devait me nommer chevalier aussi,
0: eh bien je voudrais que ce soit fait par vous. »
2: « Sire, c'est trop d'honneur que vous me faites !»«
1: Mais vous le méritez, chevalier. En attendant, j'ai une nouvelle mission à vous confier. »
2: « Je suis à votre disposition, sire. » »«
1: Nous venons d'apprendre que l'armée de Charles Quint s'approche de la ville de Mézières. Nous sommes très inquiets. Cette ville a les équipements nécessaires pour bien se défendre, mais elle n'a pas de chef valable pour superviser les opérations. »«
2: Je comprends, sire. » »«
1: Bayard, il faut que vous partiez tout de suite, avant que l'armée de Charles Quint ait pu atteindre Mézières, que vous organisiez les défenses de la ville et que vous sauviez Mézières. »
2: À vos ordres, sire.
0: Le chevalier Bayard partit immédiatement avec son écuyer à travers la campagne pour rejoindre Mézières. La route était longue et pénible, et ils durent s'arrêter plusieurs fois pour que les chevaux puissent se reposer. Quand finalement ils arrivèrent en vue de Mézières, la ville était déjà encerclée par les troupes de Charles Quint. Bayard décida de s'éloigner pour réfléchir à une façon de traverser les lignes ennemies et de pénétrer dans la ville. En voyant des marchands ambulants, il eut une idée. Ils se déguisèrent en marchands et empruntèrent un chariot. L'écuyer prit les rênes et le chevalier se cacha à l'arrière sous les couvertures. À la nuit tombée, ils se mêlèrent aux troupes de Charles Quint qui encerclaient la ville. Ils approchaient des portes de la cité quand soudain, un soldat les interpella.
3: « Héna, que fais-tu là, toi ?»«
4: Ah, je suis un pauvre marchand qui devait livrer ses marchandises à la ville de Mézières. »«
3: Sais-tu pas que Mézières est en état de siège et qu'il est donc interdit de rentrer ou de sortir de cette ville ?»
4: Perso, Excellence, seulement, que vais-je faire des marchandises que je transporte? On devait m'en donner un bon prix à la ville.
3: Ah, il faut que tu ailles les vendre ailleurs.
4: Ne pensez-vous pas que je puisse les vendre à votre armée?
0: Le soldat avait l'air d'être de plus en plus intéressé. Il s'approcha du chariot.
3: Ça dépend de ce que tu transportes.
4: C'est des couverts en argent et de la fine porcelaine.
3: Laisse-moi voir.
4: Je vous en prie, Excellence.
0: Et le soldat commença à fouiner partout dans le chariot.
4: Vous verrez mieux si vous montez à l'arrière.
3: Laisse-moi faire et reste tranquille, compris?
0: Le soldat souleva une couverture et se retrouva nez à nez avec Bayard. D'un grand coup de bouclier, Bayard assomma le soldat.
2: Bravo, Gérald, tu as des dons pour la comédie.
0: Bayard se déguisa avec les vêtements du soldat et partit vers les remparts de la ville. La lune était pleine et brillante, et il n'eut aucun mal à se diriger vers la porte fortifiée de la ville. Il frappa et attendit. Personne ne vint répondre. Ça n'allait pas être facile. Il frappa encore longtemps, et enfin, il entendit une faible voix derrière la porte.
5: « Qui est là ? Messager du roi de France ! Laissez-moi rentrer ! Qui me dit que ce n'est pas un piège ? Mais je suis le chevalier Bayard, et c'est sa majesté François Ier qui m'envoie. »
6: « Le chevalier Bayard, Dieu soit loué !»
0: La porte s'ouvrit, le chevalier Bayard et son écuyer pénétrèrent rapidement dans la ville assiégée. Bayard prit la parole.
2: « Menez-moi au commandant de la garnison. J'ai un prisonnier avec moi. »
7: « Bien, messire chevalier. »
0: Le chevalier réorganisa toute la défense de la ville. Le prisonnier espagnol, qui avait été enrôlé de force dans l'armée de Charles Quint, donna des renseignements très précieux sur l'organisation de l'armée adverse. Les semaines passèrent, et à maintes fois, les Espagnols essayèrent de pénétrer dans la ville. Les combats faisaient rage, mais Bayard tenait bon. Sa défense était à toute épreuve, si bien qu'un matin, quand le soleil se leva, l'ennemi était parti. Encore une nouvelle victoire pour Bayard. Alors le chevalier Bayard repartit vers de nouvelles aventures. Son nom resta à jamais comme un des symboles de la chevalerie. Sans peur pour son courage et sans reproche pour son honneur sauf.

0: Zabo l'hippopotame. Zabo pleure au milieu de la jungle. Et oui, le petit hippopotame a désobéi. Il n'a pas écouté sa maman, alors le voilà perdu maintenant. Oko, un joli perroquet vert et bleu, s'approche.
1: Brrr, pourquoi pleures-tu? Tu es perdu?
0: Zabo a du mal à lui répondre, mais entre deux sanglots, il finit par dire
2: « Comment le sais-tu ?»«
1: On ne voit guère d'hippopotame par ici !»
0: plaisante le perroquet.
1: « Mais ne t'inquiète pas! Allez, souris !»
0: Zabo est surpris et obéit. Oko vole au-dessus de lui pour lui montrer le chemin. Ensemble, c'est sûr, ils vont retrouver la maman de Zabo. Ils prennent la direction du grand lac. En chemin, ils rencontrent Paco, un petit singe rigolo.
3: Un hippopotame et un perroquet, ce n'est pas banal,
0: dit Paco intrigué.
1: Zabo s'est perdu, alors nous cherchons sa maman,
0: dit Oko.
3: Je vais pas venir avec vous,
0: demande aussitôt Paco.
3: J'irai bien me baigner.
0: Alors, Zabo, Oko et Paco reprennent le chemin et avancent dans la jungle. Paco raconte des blagues, Oko chante et Zabo a retrouvé le sourire. Mais la nuit est en train de tomber. Les trois amis doivent donc s'arrêter. Paco va chercher quelques bananes pour le dîner, pendant qu'Oko et Zabo préparent un petit lit douillet. Après avoir mangé, ils se couchent, pas très rassurés. Heureusement, blottis l'un contre l'autre, ils arrivent à s'endormir. Au petit matin, ils se remettent en route. Le lac n'est plus très loin. Et soudain, dans la jungle, ils entendent crier
4: « Zabo ! Zabo !
0: Hourra ! C'est maman hippopotame !»«
3: Je suis là, maman !»
0: hurle le petit imprudent. Quelle joie ! Zabo est tellement heureux de retrouver sa maman, grâce à Oko et Paco. Maman a eu tellement peur. Elle remercie chaleureusement le singe et le perroquet de lui avoir ramené son petit. De son côté, l'hippopotame promet « Dorénavant, il écoutera toujours maman. » Mais maintenant, il est temps d'aller se baigner, se désaltérer et profiter des joies du grand lac. Et ça pour sûr, Zabo, Oko et Paco ont bien l'intention d'en profiter.
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0: Salut les Pitchouns et bienvenue dans cette nouvelle actu ludique. Aujourd'hui, focus sur une série qui allie magie, émotion et moments de partage en famille. Ma famille, magique et moi. Cette collection de 5 livres, écrite par Céline Palancher, explore les liens familiaux à travers des histoires tendres et interactives. Chaque tome met en avant un membre de la famille, maman, papa, grand-père, frères et sœurs, et invite les enfants à découvrir des valeurs essentielles comme la confiance, la gratitude et l'empathie. Ce qui rend cette série unique, c'est son approche immersive. Des illustrations douces, des histoires accessibles et même des activités ludiques pour encourager le dialogue entre petits et grands. Plus qu'un simple livre, c'est un véritable outil pour aider les enfants à mieux comprendre et exprimer leurs émotions. Le premier tome, Ma maman magique et moi, est déjà disponible en français, anglais et espagnol pour les enfants de 2 à 8 ans. Et bonne nouvelle, vous pouvez le retrouver dès à présent sur Amazon. Une lecture idéale pour un moment de complicité avant le coucher. Et voilà les Pitchouns, vous savez tout de cette actu ludique. Quant à moi, je vous dis à la prochaine.

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1: Salut les Pitchounes et bienvenue dans ce nouvel agenda des sorties. Direction les Folk Russes à Bélier. Les Pitchounes vivent une soirée exceptionnelle avec le grand show d'été de la compagnie Alex Grus. Avec un dîner sur place et une ambiance conviviale, venez assister au spectacle d'1h45 mêlant chevaux, musique live et numéros de cirque. Au programme, un grand carrousel avec 26 étalons, des tableaux aériens impressionnants et une histoire familiale portée par beaucoup d'émotions. Et à 23h, les artistes rencontrent le public pour des photos, des autographes et un moment d'échange privilégié pour prolonger la magie de la soirée. Deuxième étape, direction le Pal dans l'Allier. Les familles découvrent un parc unique qui mélange attractions et animaux. Les Pitchounes passent des montagnes russes à la découverte des girafes, des lions ou des éléphants dans un immense espace nature. Une sortie parfaite pour une aventure et plein de découvertes. Et enfin, rendez-vous au Wham Park de Lyon. Les enfants profitent de grands parcours aquatiques gonflables, de toboggans sur l'eau et des activités sportives en plein air. Les Pitchounes peuvent courir, sauter et plonger dans une ambiance ultra festive, une activité parfaite pour continuer l'été en famille. Et voilà les enfants, vous savez tout de cet agenda des Pitchounes. Quant à moi, je vous dis à la semaine prochaine.
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3: Salut nos Pitchounes. Dans l'actu de ce mercredi, nous sommes au Tchad, un pays africain.
4: Pourquoi vous parlez tout doucement ?
3: Parce qu'il paraît qu'une espèce qui avait disparu d'ici depuis 20 ans vient de réapparaître. Elle était aperçue sur les photos et j'essaie de la trouver.
4: Oh, chouette alors, il s'agit de quel animal ?
3: Une lionne très rare d'une espèce disparue.
4: Ah bah oui, c'est moi.
3: Vous ? Mais oui, vous êtes une lionne, mais que faites-vous ici ? Votre espèce a disparu de ce pays depuis 2004.
4: Mais non, on était juste bien planqués, c'est tout. Je sais très bien me camoufler, vous savez.
3: Alors, c'est incroyable, votre espèce a carrément été déclarée éteinte.
4: Ne vous inquiétez pas. Si moi je suis là, c'est que je suis pas la seule. Puisque j'ai bien des parents aussi, des frères, des sœurs. C'est un secret. Pour vivre heureux, vivons cachés.
3: Le retour des lions au Tchad alors qu'on pensait l'espèce disparue, c'est vraiment une bonne nouvelle, les Pitchounes. Insolite, mais heureusement...
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5: Bonjour, aujourd'hui, intéressons-nous aux éléphants et à leurs trompes très impressionnantes. Les animaux possèdent des museaux. Nous, les hommes, nous possédons un nez et les éléphants, eux, possèdent une trompe. L'éléphant est un grand mammifère assez exceptionnel de par sa taille, de ses grandes défenses et de sa fameuse trompe qui est en fait un allongement faisant se rejoindre sa lèvre supérieure et son nez. Cette trompe est tout ce qu'il y a de plus pratique et s'avère être très utile dans la vie quotidienne de l'éléphant. La première utilité de la trompe pour l'éléphant est de respirer et de sentir les odeurs. La trompe lui permet également de déplacer des objets, de s'attacher à la queue de leur maman lorsqu'ils sont éléphantaux, ou encore d'agripper des feuilles en hauteur. La trompe possède près de 15 000 muscles et pèse environ une centaine de kilos. Elle est faite de deux grands tuyaux qui partent des fosses nasales. On pense donc que l'éléphant a développé une trompe pour s'adapter à son régime alimentaire et à sa grande masse. Étant donné que se pencher continuellement pour manger lui nécessiterait de trop grands efforts en raison de sa corpulence, sa trompe lui permet d'amener sa nourriture à sa bouche sans se fatiguer. Pouvant contenir facilement 10 litres d'eau, sa trompe lui sert également à boire sans se pencher et à s'asperger d'eau pour sa toilette ou pour se rafraîchir en cas de grosse chaleur. Enfin, la trompe permet de communiquer. En changeant la forme et la taille de leurs narines, les éléphants peuvent contrôler les sons afin de communiquer avec d'autres individus de leur troupeau, envoyer un message à leurs rivaux ou même aux membres d'autres espèces sauvages. Et voilà, vous savez donc pourquoi les éléphants ont une trompe. À bientôt pour une prochaine question.
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0: Guillaume ? Guillaume ?
1: Oui ?
0: Est-ce que tu pourrais me raconter une histoire ?
1: D'accord, mais pas n'importe quelle histoire. Je vais te raconter les animaux.
2: Aux voleuses ! Aux voleuses ! Aux voleuses ! Aux voleuses !
1: Tu te promènes tranquillement dans un village et des cris t'interpellent. Tu n'as pourtant rien volé ! Oh, mais c'est une pie !
2: Pourquoi dit-on pie voleuse et bavard comme une pie?
1: La raison est relativement simple. Les pies vivent très près des habitations et elles aiment que leur intérieur soit agréable à vivre. Ainsi, elles sont tentées par toutes sortes d'objets afin d'embellir leur nid et très souvent ce sont des objets très brillants. Enfin, on dit d'elle qu'elle est bavarde car elle émet très souvent des sons très très très bruyants. Mais on dit réellement qu'elle jacasse.
2: Combien de temps vit-elle?
1: La pie vit en moyenne 15 ans.
2: Que mange-t-elle ?
1: En ce qui concerne sa nourriture, elle est omnivore, c'est-à-dire qu'elle va manger de tout. Par exemple, des insectes, des fruits, des graines, des œufs volés dans des nids d'autres oiseaux, des animaux morts, des rongeurs et bien d'autres choses encore.
2: Est-elle intelligente ?
1: Oh que oui ! La pie est un oiseau très intelligent. Par exemple, elle adopte plusieurs stratégies afin de se défendre d'un éventuel danger. Si on ajoute à son intelligence son agilité, elle peut facilement se faufiler dans des buissons épineux pour semer son prédateur. Des tests scientifiques ont montré que la pie était capable de se reconnaître dans un miroir, ce qui est très rare pour un animal.
2: Où vit-elle ?
1: La pie bavarde occupe tous les habitats terrestres ouverts et semi-ouverts. La condition de sa présence est qu'il y ait au moins quelques ligneux pour la nidification. Les ligneux sont des arbres tels le chêne, le bouleau ou le peuplier et des arbustes qui possèdent un tronc et mesurent moins de 8 mètres. Pour cela, elle n'est pas exigeante et quelques arbustes peuvent lui suffire, surtout là où la présence humaine est faible. Elle est absente de la forêt comme des vastes espaces, agricoles ou non, sans arbres. Elle apprécie particulièrement la campagne agricole à l'ancienne où alternent prairies et cultures avec leur cloisonnement de haies arborées, fermes, villages et hameaux avec leur environnement de jardins et vergers, bosquets, arbres le long des voies.
2: Combien d'œufs pond-elle ?
1: La femelle dépose de 4 à 9 œufs gris-vert tachetés de brun dans un nid. L'incubation assurée par la femelle dure de 16 à 21 jours. C'est le mâle qui la nourrit pendant cette période et après l'éclosion, les deux adultes assureront l'alimentation des jeunes. Mais ce n'est pas tout, le mâle veille également à la protection de la nichée, n'hésitant pas à poursuivre au vol tout prédateur trop curieux. Les jeunes quittent le nid entre 25 et 29 jours. Les groupes familiaux resteront unis pendant l'été, mais à l'automne, ils rejoindront les groupes de non-nicheurs.
2: On dit que la pie est symbole de chance en Asie. Mais pourquoi ?
1: Non seulement elle est symbole de chance, mais également symbole de bonne fortune. C'est un sujet commun dans la peinture chinoise que l'on retrouve souvent dans la poésie chinoise traditionnelle. En outre, dans le folklore chinois, toutes les pies du Tanabata s'envolent chaque année vers la rivière Tianhe pour établir un pont qui permet aux vachers et à la fille du tisserand de se rencontrer. Ainsi, dans la culture chinoise, le pont devient souvent une relation entre l'homme et la femme. Voilà pourquoi la pie est symbole de chance en Asie.
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1: Salut les Pitchouns et bienvenue dans ce nouvel agenda des sorties. Direction les Folk Russes à Bélier. Les Pitchouns vivent une soirée exceptionnelle avec le grand show d'été de la compagnie Alex Grus. Avec un dîner sur place et une ambiance conviviale, venez assister au spectacle d'1h45 mêlant chevaux, musique live et numéros de cirque. Au programme, un grand carrousel avec 26 étalons, des tableaux aériens impressionnants et une histoire familiale portée par beaucoup d'émotions. Et à 23h, les artistes rencontrent le public pour des photos, des autographes et un moment d'échange privilégié pour prolonger la magie de la soirée. Deuxième étape, direction le Pal dans l'Allier. Les familles découvrent un parc unique qui mélange attractions et animaux. Les Pitchouns passent des montagnes russes à la découverte des girafes, des lions ou des éléphants dans un immense espace nature. Une sortie parfaite pour une aventure et plein de découvertes. Et enfin, rendez-vous au Wham Park de Lyon. Les enfants profitent de grands parcours aquatiques gonflables, de toboggans sur l'eau et des activités sportives en plein air. Les Pitchouns peuvent courir, sauter et plonger dans une ambiance ultra festive, une activité parfaite pour continuer l'été en famille. Et voilà les enfants, vous savez tout de cet agenda des Pitchouns. Quant à moi, je vous dis à la semaine prochaine.
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3: Salut nos Pitchouns. Dans l'actu de ce mercredi, nous sommes au Tchad, un pays africain.
4: Pourquoi vous parlez tout doucement ?
3: Parce qu'il paraît qu'une espèce qui avait disparu d'ici depuis 20 ans vient de réapparaître. Elle était aperçue sur les photos, j'essaie de la trouver.

0: Oh, chouette alors, il s'agit de quel animal?
1: Une lionne très rare, d'une espèce disparue.
0: Ah bah oui, c'est moi.
1: Vous? Mais oui, vous êtes une lionne, mais que faites-vous ici? Votre espèce a disparu de ce pays depuis 2004.
0: Mais non, on était juste bien planqués, c'est tout. Je sais très bien me camoufler, vous savez.
1: Alors c'est incroyable, votre espèce a carrément été déclarée éteinte.
0: Ne vous inquiétez pas. Si moi je suis là, c'est que je suis pas la seule. Puisque j'ai bien des parents aussi, des frères, des sœurs. C'est un secret. Pour vivre heureux, vivons cachés.
1: Le retour des lions au Tchad alors qu'on pensait l'espèce disparue, c'est vraiment une bonne nouvelle, les pitchouns. Insolite, mais heureusement...
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4: Salut les pitchouns et bienvenue dans L'école est finie. J'espère que vous allez bien et que vous êtes en pleine forme. On se retrouve aujourd'hui en ce mercredi pour une nouvelle émission entre 17h et 19h. On va continuer notre semaine spéciale sur les bananes, découvrir toutes sortes d'actu, découvrir également un journal un petit peu loufoque. On va également s'intéresser à une anecdote rocambolesque, une émission qui va vous permettre d'apprendre plein de choses, des choses que vous n'avez pas forcément prévu d'apprendre, mais en tout cas qui valent le détour. Il y a également énormément de musique dans cette émission. La musique, c'est le cœur de Radio Pitchoun et ça commence tout de suite.

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3: Salut les Pitchouns et bienvenue dans cette nouvelle actu ludique. Aujourd'hui, focus sur une série qui allie magie, émotion et moments de partage en famille. Ma famille magique et moi. Cette collection de 5 livres, écrite par Céline Palancher, explore les liens familiaux à travers des histoires tendres et interactives. Chaque tome met en avant un membre de la famille, maman, papa, grand-père, frères et sœurs, et invite les enfants à découvrir des valeurs essentielles comme la confiance, la gratitude et l'empathie. Ce qui rend cette série unique, c'est son approche immersive. Des illustrations douces, des histoires accessibles et même des activités ludiques pour encourager le dialogue entre petits et grands. Plus qu'un simple livre, c'est un véritable outil pour aider les enfants à mieux comprendre et exprimer leurs émotions. Le premier tome, Ma maman magique et moi, est déjà disponible en français, anglais et espagnol pour les enfants de 2 à 8 ans. Et bonne nouvelle, vous pouvez le retrouver dès à présent sur Amazon. Une lecture idéale pour un moment de complicité avant le coucher. Et voilà les Pitchouns, vous savez tout de cette actu ludique. Quant à moi, je vous dis à la prochaine.
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2: Le chiffre du jour, comme promis hier les Pitchouns. Aujourd'hui, nous allons parler d'autre chose que d'histoire. Nous avons parlé d'histoire depuis deux jours. Intéressons-nous désormais à l'arbre, le bananier. Les bananiers poussent rapidement et peuvent atteindre leur taille maximale de 6 à 7 mètres. En seulement, roulement de tambour, 9 mois les Pitchouns. Seulement 9 mois pour atteindre leur taille maximale. Après avoir poussé pendant environ 6 à 8 mois, la plante développe une belle couronne de feuilles. Ensuite, la tige fleurie émerge du sommet et un gros bourgeon commence à se développer. Lorsqu'ils sont cultivés à partir de graines, attendez-vous à attendre 14 mois, voire un petit peu plus. Chaque plante produit un régime de bananes par an. Une grappe peut être constituée jusqu'à 200 bananes. Et donc cette grappe est donc regroupée en grappes à double rangée. Voilà, donc vous avez un arbre environ à peu près 200 bananes. J'espère en tout cas les Pitchouns que ce chiffre du jour vous a plu. On continue notre découverte de ce fruit dès demain dans le chiffre du jour. Mais pour l'heure, place à la musique.
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1: La positive attitude sur Radio Pitchoun, c'est la chronique verte, la chronique écologique, la chronique positive qui va nous permettre d'avoir un petit peu de chaleur dans notre cœur, de découvrir des choses qui se passent bien et qui font plaisir. Voilà le principe de la positive attitude et ça tombe bien puisque c'est tout de suite dans l'école est finie.
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2: Salut les Pitchouns et bienvenue dans cette nouvelle positive attitude. Aujourd'hui, direction la Finlande où on se réchauffe avec du sable. Et oui, du sable. Des ingénieurs finlandais ont mis au point une incroyable technologie. Ils utilisent du sable pour stocker l'énergie solaire et éolienne. Le sable emmagasine la chaleur et la restitue ensuite pour chauffer les habitations, même en plein hiver. Et là-bas, il fait très froid. Alors pourquoi c'est une super nouvelle? Parce que cette solution est plus écologique, durable et pourrait être utilisée partout dans le monde. Elle nous montre qu'avec un peu d'innovation, on peut utiliser des ressources simples pour protéger notre planète et rendre nos maisons plus vertes. Alors, cher Pitchoun, rappelez-vous, chaque geste compte et des idées géniales comme celle-ci nous donnent beaucoup d'espoir pour l'avenir. Et voilà les Pitchoun, vous savez tout de cette positive attitude. Quant à moi, je vous dis à bientôt.
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7: Salut nos Pitchouns, dans l'actu de ce mercredi, nous sommes au Tchad, un pays africain.
8: Pourquoi vous parlez tout doucement ?
7: Parce qu'il paraît qu'une espèce qui avait disparu d'ici depuis 20 ans vient de réapparaître. Elle était aperçue sur les photos, j'essaie de la trouver.
8: Oh, chouette alors, il s'agit de

0: Quel animal ?
1: Une lionne très rare, d'une espèce disparue.
0: Ah bah oui, c'est moi.
1: Vous ? Mais oui, vous êtes une lionne, mais que faites-vous ici ? Votre espèce a disparu de ce pays depuis 2004.
0: Mais non, on était juste bien planqués, c'est tout. Je sais très bien me camoufler, vous savez.
1: Alors c'est incroyable, votre espèce a carrément été déclarée éteinte.
0: Ne vous inquiétez pas. Si moi je suis là, c'est que je suis pas la seule. Puisque j'ai bien des parents aussi, des frères, des sœurs. C'est un secret. Pour vivre heureux, vivons cachés.
1: Le retour des lions au Tchad alors qu'on pensait l'espèce disparue, c'est vraiment une bonne nouvelle, les pitchouns. Insolite, mais heureusement...
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1: En ce mercredi, quoi de mieux que de parler de cinéma grâce à l'actu ciné? C'est possible, les Pitchouns, nous allons pouvoir découvrir aujourd'hui une nouveauté, que ce soit une nouveauté au cinéma ou bien en vidéo à la demande. On va découvrir tout de suite un film ou un dessin animé sur Radio Pitchoun. C'est parti pour l'actu ciné!
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3: Salut les Pitchouns et bienvenue dans cette nouvelle Actu Ciné. Aujourd'hui, on découvre le film La fille dans les nuages. Providence a 11 ans et découvre une plume magique capable de rendre réel tout ce qu'elle écrit. Avec son cochon d'Inde Airbag, elle va embarquer dans un voyage complètement fou, où son imagination devient réalité. Mais un tel pouvoir est aussi une grande responsabilité. Un film poétique et fantastique sur la créativité, les rêves et les limites de l'imaginaire. Et voilà les Pitchouns, vous savez tout sur cette Actu Ciné, je vais vous laisser en découvrir un peu plus grâce à la bande-annonce. Quant à moi, je vous dis à la semaine prochaine.
4: Une plume magique. Tout ce qu'on écrit avec devient réel. Donne la parole à son cochon d'Inde.
5: Ça marchera jamais. C'est sûr. Ah, c'est ma voix, ça.

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3: Salut les Pitchouns et bienvenue dans ce nouvel agenda des sorties. Direction les Folk Russes à Bélier. Les Pitchouns vivent une soirée exceptionnelle avec le grand show d'été de la compagnie Alex Grus. Avec un dîner sur place et une ambiance conviviale, venez assister au spectacle d'1h45 mêlant chevaux, musique live et numéros de cirque. Au programme, un grand carrousel avec 26 étalons, des tableaux aériens impressionnants et une histoire familiale portée par beaucoup d'émotions. Et à 23h, les artistes rencontrent le public pour des photos, des autographes et un moment d'échange privilégié pour prolonger la magie de la soirée. Deuxième étape, direction le Pal dans l'Allier. Les familles découvrent un parc unique qui mélange attractions et animaux. Les Pitchouns passent des montagnes russes à la découverte des girafes, des lions ou des éléphants dans un immense espace nature. Une sortie parfaite pour une aventure et plein de découvertes. Et enfin, rendez-vous au Wham Park de Lyon. Les enfants profitent de grands parcours aquatiques, gonflables, de toboggans sur l'eau et des activités sportives en plein air. Les Pitchouns peuvent courir, sauter et plonger dans une ambiance ultra festive, une activité parfaite pour continuer l'été en famille. Et voilà les enfants, vous savez tout de cet agenda des Pitchouns, quant à moi je vous dis à la semaine prochaine.
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1: Aujourd'hui, mercredi, anecdote du jour donc, et comme je vous l'ai dit tout à l'heure dans le sommaire, vous allez pouvoir manger dans le même restaurant que Mozart a lui-même mangé. Le plus vieux restaurant du monde se trouve en Autriche, dans une abbaye de Salzbourg. Le Saint-Peter, et ensuite il y a un nom vraiment très très compliqué, donc j'espère ne pas donc choquer les habitants autrichiens en France qui écouteraient cette émission. Ça se dit Stift Culinarium. Voilà, donc le Saint-Peter Stift Culinarium a évoqué dès l'an 803 dans les écrits donc d'Alcuin, savant d'origine anglaise et conseiller de Charlemagne. Le restaurant aurait notamment servi Mozart, Christophe Colomb ou même Faust. L'abbaye de Saint-Pierre de Salzbourg, qui abrite donc le restaurant, est elle-même la plus vieille de l'ère germanique, bâtie à la fin du 7e siècle, donc dans les années 680 à peu près. 690. En tout cas, ce très très vieux restaurant fonctionne et est toujours de service à l'heure où je vous parle. Vous pourrez donc ainsi manger si vous allez donc en voyage en Autriche dans un restaurant qui a accueilli Mozart. En tout cas, j'espère que vous aurez l'occasion d'aller manger là-bas. En tout cas, moi ce que je vous propose, c'est d'écouter de la musique et d'organiser tranquillement notre petit voyage en Autriche. A tout de suite dans l'école est finie.
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2: L'école est finie, c'est terminé pour ce mercredi, journée des enfants. On se retrouvera demain jeudi pour une nouvelle journée. Nouveau chiffre du jour spécial sur les bananes. On va continuer d'en apprendre un petit peu plus sur ce fruit. Et on se retrouvera voilà, également pour toutes vos chroniques préférées. Le rendez-vous est pris également demain matin entre 7h et 9h avec Guillaume et Francis. Je vous fais de très très gros bisous. Le journal des Pitchouns, c'est tout de suite. Et plus tard, vous avez les histoires et les comptines. De quoi passer une excellente soirée. En tout cas, passez une bonne soirée, un très bon appétit à vous et je vous dis à demain.
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6: Salut nos Pitchouns, dans l'actu de ce mercredi, nous sommes au Tchad, un pays africain.
7: Pourquoi vous parlez tout doucement?
6: Parce qu'il paraît qu'une espèce qui avait disparu d'ici depuis 20 ans vient de réapparaître. Elle était aperçue sur les photos, j'essaie de la trouver.
7: Oh, chouette alors, il s'agit de quel animal?
6: Une lionne très...

0: très rare d'une espèce disparue.
1: Bah bah oui, c'est moi.
0: Vous ? Mais oui, vous êtes une lionne, mais que faites-vous ici ? Votre espèce a disparu de ce pays depuis 2004.
1: Mais non, on était juste bien planqués, c'est tout. Je sais très bien me camoufler, vous savez.
0: Alors c'est incroyable, votre espèce a carrément été déclarée éteinte.
1: Ne vous inquiétez pas. Si moi je suis là, c'est que je suis pas la seule. Puisque j'ai bien des parents aussi, des frères, des sœurs. C'est un secret. Pour vivre heureux, vivons cachés.
0: Le retour des lions au Tchad alors qu'on pensait l'espèce disparue, c'est vraiment une bonne nouvelle, les pitchouns. Insolite, mais heureusement...
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2: Bonjour les amis, est-ce que vous connaissez toutes les formes? Apprenons-les ensemble.

0: Ah, si les plumes qui s'échappent des oiseaux pouvaient parler. Imagine combien de voyages, combien d'histoires elles pourraient raconter. C'est léger une plume, mais ça peut monter très haut dans le ciel. Si le vent s'en empare, ou mieux, une tempête, un ouragan, un cyclone, ça peut monter au-dessus des nuages et peut-être, qui sait, jusqu'aux stations spatiales.
1: Waouh ! Il était une fois une plume qui s'était échappée d'une hirondelle. Cela se passait à Brest, où le vent souffle presque toute l'année pour jouer avec l'océan et lui broder en permanence des dentelles magnifiques au bord des vagues et sur le rivage.
0: Un soir de septembre, cette petite plume s'est trouvée prise dans un souffle d'ouragan. En un clin d'œil, elle est partie vers le large. Elle a traversé l'Atlantique en quelques semaines, a survolé les bateaux de pêche et les grands pétroliers. Elle a fini par arriver à New York, où elle a admiré la ville et ses gratte-ciels.
1: Puis, un jour de brise légère, elle est redescendue vers le sol et s'est collée au chapeau d'une dame très élégante qui montait en voiture. Et la voilà partie pour une soirée de gala dans un palace de rêve.
0: Le lendemain, elle était toujours fixée sur le chapeau blanc, mais la dame ne l'avait pas vue.
1: Grande voyageuse, la dame a pris l'avion vers le Brésil, puis la Thaïlande, puis l'Afrique et finit par faire escale à Paris.
0: Quel enchantement !
1: La plume suivait la dame partout et du haut du chapeau rencontrait plein de gens différents qui parlaient toutes sortes de langues et s'habillaient de couleurs variées. Parfois, il se disait
0: « J'aimerais bien retourner un jour à Brest et savoir ce qu'est devenue l'hirondelle que j'ai quittée. »
1: Ah, si on pouvait suivre à la trace les plumes qui s'échappent des oiseaux et raconter à leur place tout ce qui se voit de là-haut, ce serait le plus beau des voyages.
0: Un

0: L'Alsace, qui est la plus petite région de France, mêle histoire et légende pour se raconter à travers le temps. L'histoire la plus connue, chère au cœur des Alsaciens, se transmet de génération en génération avec une tendresse toute particulière. C'est la légende du Mont Saint-Odile. Fermez les yeux et imaginez l'Alsace au 7e siècle. Les forêts s'étendent à perte de vue, alternant les jaunes des bruyères et les verts des résineux. Les monts et les montagnes découpent le ciel et les multiples cours d'eau animent ce paradis terrestre. Comme jouant à cache-cache, des châteaux pointent leur aiguille au milieu de cette nature abondante et protectrice. Un de ces châteaux nous intéresse plus particulièrement, le château d'Orenbourg. L'Alsace, en ce temps-là, était un duché, et le seigneur, un duc. Cet homme à cheval, entouré d'une dizaine de cavaliers, est le duc d'Alsace Etichon. Il revient de la chasse avec plusieurs seigneurs et amis. Tous sont heureux. La forêt est généreuse. La chasse a été bonne. Sans ralentir son destrier, Etichon s'adresse à l'homme qui chevauche à ses côtés.
1: « Mon ami, Dieu a bien fait les choses. Nous avons galopé une journée entière dans cette magnifique forêt. Le ciel a été clément et nos chevaux vaillants. Désormais, j'ai hâte de rentrer pour retrouver mon épouse, Berenswind. Dieu, dans sa grande bonté, m'aura peut-être offert un fils aujourd'hui. Mon premier enfant. »
0: À ces mots, il éclate de rire et éperonne son cheval. Au grand galop dans la plaine, il crie au vent et à ses amis
1: « Le premier d'une grande lignée, je vous le promets !»
0: Le groupe des cavaliers pénètre avec grand fracas dans la cour du château. Les palefreniers se ruent sur les rênes des chevaux. Les seigneurs sautent à terre, s'apostrophant, riant et criant tout à la fois. Un des comparses s'approche d'Etichon.
2: « Cette journée me rappelle notre jeunesse. Nous avons fait quelques bêtises ensemble. Nous étions comme de jeunes loups, hein. Rien ne nous arrêtait. Vous souvenez-vous, compagnon ?»
0: dit-il en s'adressant aux autres. Ils n'eurent pas le temps d'acquiescer.
1: « Tais-toi, je t'en prie !»
0: ordonna brutalement Etichon.
1: « Cette époque est révolue. J'ai promis à ma femme de me comporter autrement et tous les jours je demande pardon à Dieu pour les mauvaises actions faites autrefois. Je te conseille d'en faire autant, mon ami. Je vous le conseille à tous !»
0: Sur ces paroles, Etichon pousse la lourde porte en bois et traverse le vestibule du château en quelques enjambées. Au premier étage de la tourelle, la chambre de la duchesse connaissait une toute autre ambiance. Les lourds rideaux tamisaient la lumière. Les tentures étouffaient les bruits et les résonances. Les peaux de bêtes et les duvets apportaient confort et raffinement à la pièce. Les servantes, tout affairées autour du grand lit central, paraissaient obéir à un cérémonial. Rien ne pouvait troubler la quiétude de la chambre. L'atmosphère était religieuse. La jeune femme allongée au centre du lit répondait d'un sourire un peu las aux paroles qu'on lui chuchotait à l'oreille. Ses longs cheveux châtains tombaient en lourdes cascades sur ses épaules rondes. Une mèche tressée reposait sur son front comme une couronne. Et dans le creux de son bras, une petite chose emmaillotée de drap fin attirait toutes les attentions. Aujourd'hui, l'enfant est né. L'arrivée d'Etichon fit l'effet d'une bourrasque dans la chambre.
3: « Etichon, mon ami, j'ai cru que vous ne reviendriez jamais. »
0: lui dit Berenswind dans un élan de tendresse.
2: « Oh, ma bien-aimée, » dit-il en retenant son souffle, « Dieu a exaucé mon vœu le plus cher. Vous m'avez donné un enfant. »
3: « Je vous présente votre fille, premier enfant du duc d'Alsace Etichon. Ma fille, je vous présente votre père. »
0: dit Berenswind avec malice. L'enfant sommeillait à point fermé, endormi par la douce chaleur de sa mère et la voix familière qu'elle reconnaissait. Etichon, ébloui par tant de sérénité, prit la main de son épouse avec douceur.
2: « Un ange s'est posé dans notre demeure. »
0: Puis se redressant avec enthousiasme,
1: « Ce soir, je vais donner une grande fête au château. Tous les villageois seront nos invités. Je veux que chacun se réjouisse avec nous.
0: la fête fit grand bruit jusqu'aux aurores. La naissance fut annoncée dans toute la région. Quelques jours plus tard, la bonne nourrice, chargée de l'enfant, voulut parler à Berenswind. Elle était mal à l'aise, cherchant le courage et la manière d'annoncer une bien mauvaise nouvelle à la jeune mère. Berenswind reçut les mots avec beaucoup de calme. Plus fort que son chagrin, elle redoutait surtout de parler à Etichon. Celui-ci entrait à l'instant dans la chambre du bébé.
4: « Comment vont mes femmes aujourd'hui ?»
0: dit-il en s'approchant du berceau. Berenswind vit la nourrice sortir discrètement de la pièce, la laissant en tête à tête avec son époux. Elle savait qu'elle devait lui parler maintenant.
3: « Je dois vous parler, mon ami. Notre fille va bien, pourtant elle doit porter un malheur bien lourd pour une toute petite vie. »
1: Mais que se passe-t-il? Vous avez l'air bouleversé.
0: Etichon voulut prendre sa femme dans ses bras, mais celle-ci s'écarta de lui.
5: Etichon, la nourrice vient de me l'annoncer. Elle est désormais sûre que notre fille ne verra jamais le ciel, ni la forêt. Elle ne nous verra jamais. Elle est aveugle.
0: Dit-elle en éclatant en sanglots. La douleur d'Etichon fut tellement forte qu'il devint fou à l'instant même. Il se mit à hurler dans tout le château, s'adressant à Dieu.
4: « Mon Dieu, je vous ai demandé pardon pour ma jeunesse. Pourquoi me punir ainsi? Tous les jours, ma fille aveugle me rappellera mes mauvaises actions. Je ne pourrai donc l'embrasser sans remords. Dieu, je le sais, je ne pourrai pas le supporter. »
0: Pleurant et suffoquant, il ordonna à sa femme de faire tuer l'enfant. Berenswind, effrayé par la folie d'Etichon, s'enfuit du château, cachant son bébé sous sa cape. Accompagnée de sa fidèle nourrice, elle alla confier sa fille à une religieuse de l'abbaye de Baume-les-Dames.
5: « Ma sœur, je suis en grand désarroi. Mon mari n'accepte pas que notre enfant soit aveugle. Il m'a ordonné de lui reprendre la vie. Personne ne sait que je suis ici, baptisée là, avant qu'il ne lui arrive malheur. Calmez-vous. »
3: Dieu recevra votre bébé dans tout son amour. Nous lui donnerons le nom d'Odile, fille de la lumière. Allons dans la chapelle.
0: Berenswind et la nourrice suivirent la religieuse à l'intérieur de l'abbaye. Et l'enfant fut baptisé. À ce moment précis, une lumière plus belle, plus insistante, traversa le vitrail de la chapelle et éclaira le petit visage d'Odile. L'enfant se mit à bouger avant de se réveiller, puis ouvrit délicatement les yeux. Les trois femmes stupéfaites comprirent aussitôt qu'un miracle venait de se produire. L'enfant avait recouvré la vue. Berenswind préféra se cacher quelque temps à l'abbaye avec son bébé. Elle envoya la nourrice annoncer cette extraordinaire nouvelle à Etichon. Celui-ci, pris de remords, voulut se faire pardonner. Il alla rechercher sa femme et donna à sa fille le château de Honenburg. Odile, devenue jeune fille, y fonda un couvent de femmes, le premier de toute la région. On raconte qu'elle fit elle-même plusieurs miracles. Et c'est ainsi que le Mont Saint-Odile devint sacré pour tous les Alsaciens.

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2: Quand l'hiver s'installe, qu'il commence à neiger et qu'il fait très très froid, les oiseaux s'envolent vers les pays chauds. Les cigognes aux longues pattes toutes fines vont prendre le départ. Toute la journée, la maman de Flora a rempli d'énormes valises. Son papa a même insisté pour prendre sa planche à voile. Flora est un peu effrayée. C'est la première fois que la petite cigogne va faire le grand voyage toute seule jusqu'en Afrique. Du coup, son grand frère se moque d'elle. « Tu es une poule mouillée, tu es une poule mouillée !» Ce qui ne rassure pas du tout la petite Flora. Sur la grande place du village, son papa commence le compte à rebours. « 3, 2, 1, on y va !» Et là, tous ensemble, les grands oiseaux blancs prennent leur envol. Au début, Flora se sent toute maladroite, mais très vite, elle est beaucoup plus à l'aise. Elle fait des loopings, elle monte et descend au-dessus des nuages et avance de plus en plus vite. Mais tout à coup, le ciel se couvre. D'énormes nuages noirs apparaissent et de grosses gouttes de pluie commencent à tomber. La pauvre petite Flora ne voit plus rien autour d'elle. Elle se met à crier. « Papa, maman, où êtes-vous ?» Mais pas de réponse. Au bout d'un long moment, Flora entend des bruits d'ailes. La voilà rassurée, elle redouble d'efforts pour les rattraper. C'est alors que la troupe d'oiseaux devant elle commence à descendre vers le sol. « Chouette !» se dit Flora. « Ça y est, on est arrivé !» Elle se concentre pour l'atterrissage, réussit parfaitement à se reposer sur ses pattes et court, court, court pour rejoindre sa famille. Mais là, Flora a une mauvaise surprise. Elle n'a pas suivi les bons oiseaux. Aucune cigogne en vue. Elle est au milieu d'une troupe de canards. Elle se met à pleurer à chaudes larmes. Ouh, j'ai perdu ma famille. Ouh, je ne reverrai jamais mon papa et ma maman. Flora, la cigogne, n'entend pas qu'un petit garçon s'approche d'elle tout doucement. Bonjour, lui dit-il. Pourquoi pleures-tu? Que se passe-t-il? Flora est tellement malheureuse qu'elle n'arrive plus à parler. « Je m'appelle Rudy, » lui dit gentiment le petit garçon. « Ici, tu es en Inde. »« En Inde ?» s'exclame Flora en ouvrant de grands yeux, tout surpris. « Oui, » répond Rudy. « Tu as dû te perdre, car tu es la première cigogne que je rencontre. Mais je connais un bon moyen pour que tu retrouves ton chemin. » Rudy l'emmène dans sa cabane et attrape son livre de géographie. À l'école, c'est sa matière préférée. Il connaît tous les pays du monde par cœur. Tu vois, dit-il en lui montrant la carte, l'Inde c'est ici et l'Afrique c'est juste là. Ce n'est pas à côté, mais si tu prends ce livre avec toi, tu ne te tromperas pas. Il suffit que tu voles toujours tout droit. Flora se sent soulagée. Elle va enfin pouvoir retrouver son papa et sa maman. Au revoir, dit-elle au petit Indien. Merci beaucoup pour ton aide. Un jour, je reviendrai et je te rapporterai ton livre de géographie. Au revoir, dit le petit garçon. Fais bonne route, j'espère que l'on se reverra très bientôt. Et grâce à Rudy, Flora ne se perd pas. Elle vole très très vite direction l'Afrique. Elle se pose tout en douceur au milieu de la savane. Et là, elle voit arriver toute sa famille qui pousse de grands cris de joie. On a eu tellement peur, lui dit sa maman en la serrant dans ses bras. On pensait que tu avais disparu. Je me suis perdue, raconte Flora, mais j'ai retrouvé mon chemin et maintenant je ne me perdrai plus jamais. Et l'année prochaine, quand on partira en vacances, je vous montrerai la route jusqu'en Inde. Il faudra aller voir mon ami Rudy. Et aux vacances d'après, toute la famille de Flora s'envola vers l'Inde. Et elle rapporta, comme promis, son livre au gentil Rudy.

0: petit pousset. Dans une forêt lointaine, vivait un pauvre bûcheron avec sa femme et ses 7 garçons. Le plus jeune de ses enfants, pas plus grand qu'un pouce, était surnommé le petit pousset par ses frères. Les parents et les enfants travaillaient durement toute la journée dans les bois, abattant des arbres et ramassant des fagots pour les vendre ensuite aux gens de la ville voisine. Un hiver de grande famine, les parents n'eurent plus d'argent pour nourrir leurs petits.
1: Nous n'avons plus qu'une solution. Perdre nos enfants dans la forêt, en priant le ciel qu'une âme charitable les trouvera et les nourrira.
0: Oh mon Dieu! N'y a-t-il pas d'autre moyen?
1: Non. J'y ai longuement réfléchi et nous ne pouvons pas faire autrement.
0: Le petit pousset, qui avait tout entendu, prit une décision rapidement.
2: Je vais remplir mes poches de petits cailloux pour les semer tout au long du chemin. Ainsi, nous pourrons rentrer plus facilement.
0: Puis il se mit au lit, sans rien dire à ses frères pour ne pas les effrayer. Le matin suivant, leur mère les réveilla.
3: « Debout! Debout les enfants! Nous allons tous ramasser du bois !»
0: Le petit pousset s'aperçut qu'elle essuyait discrètement une larme au coin de l'œil. Seule, la peur que son plan n'échouât l'empêcha de se jeter dans ses bras. Ils partirent donc travailler tous ensemble, et le petit pousset, un peu à l'écart des autres, sema le long du chemin ces petits cailloux qu'il avait eu soin de choisir blancs. Ils s'arrêtèrent dans une clairière.
1: Ramassez des brindilles, les enfants, nous allons en faire des fagots que nous vendrons au marché.
0: Petit à petit, les parents s'éloignèrent et retournèrent chez eux. Lorsqu'ils s'aperçurent que leurs parents les avaient laissés, les enfants éclatèrent en sanglots.
2: Frère, j'ai semé des cailloux le long du chemin. Il suffit de les suivre.
0: Lorsqu'ils arrivèrent chez eux, il faisait nuit noire. Leur mère se lamentait.
3: Pourquoi les avons-nous abandonnés alors que le roi, ce soir même, nous a payé le bois que nous lui avons ramassé?
2: Mère, Maman, ne pleurez plus, car nous sommes revenus.
0: Les parents reçurent tous leurs fils à bras ouverts, remerciant le ciel de leur avoir donné un enfant aussi malin que le petit pousset. Mais un mois plus tard, l'argent fut dépensé.
1: Ma femme, il n'y a plus de provisions. Nous devons de nouveau perdre les enfants, demain, dans la forêt. Notre dernier fils, le petit pousset, est débrouillard. Je suis sûr qu'il sauvera ses frères.
0: Le petit pousset, qui était caché dessous la table, essaya de sortir pour ramasser des petits cailloux. Mais la porte était fermée. Il prit donc le dernier quignon de pain et décida de l'émietter le long du chemin. Lorsque les parents réveillèrent les enfants, aucun d'entre eux, mis à part le petit pousset, ne se doutait de la situation. Une fois arrivés dans le bois, le bûcheron leur dit:
1: attendez-nous là en mangeant votre morceau de pain. Nous allons abattre un grand chêne et nous reviendrons vous chercher.
0: Le petit pousset ne dit rien, persuadé de retrouver sa maison. Un peu plus tard, les enfants affolés ne virent plus leurs parents.
2: Ne vous inquiétez pas, j'ai émietté notre dernier morceau de pain. Oh, oh, les oiseaux ont tout mangé. Je tâcherai de nous sauver de ce mauvais pas. Regardez, là-bas, il y a de la lumière. Allons-y.
0: Au bout d'un quart d'heure, les enfants frappèrent à la porte d'une chaumière. Une très grande femme vint leur ouvrir.
2: Nous sommes perdus, mes frères et moi. Pouvez-vous nous loger pour la nuit?
4: Oh mon Dieu, vous frappez à la porte d'un ogre féroce qui se nourrit de la chair fraîche des enfants. Fuyez avant qu'il ne sente votre présence.
0: Mais l'ogre était déjà derrière sa femme.
5: Qu'ils entrent donc. Donne-leur à manger et couche-les dans la chambre en haut. Lorsqu'ils seront bien gras, je les dévorerai.
0: Et il retourna aiguiser son couteau. Les enfants entrèrent dans la maison de l'ogre, tremblant de peur, mais ne se firent pas prier pour manger le rôti que sa femme leur présenta. Elle les mena ensuite dans la chambre du haut.
4: « Demain, vous prendrez la fuite pendant que je nourris mon mari. Je laisserai la porte ouverte pour que vous puissiez partir sans bruit. »
0: Dans la pièce, deux grands lits prenaient toute la place. Dans l'un d'eux, sept petites têtes blondes, coiffées de couronnes en or, dormaient à poings fermés. C'étaient les sept filles de l'ogre. Le petit pousset eut soudain une idée.
6: « Je vais ôter les couronnes de leurs têtes et les poser sur les nôtres. »
0: Puis, les petits garçons s'endormirent profondément. Dans la nuit, l'ogre, pris d'une faim subite, monta à l'étage dans l'intention de dévorer sans plus attendre les petits garçons. Ne voulant réveiller ni sa femme, ni ses filles, il ne prit pas de chandelle et tâtonna dans la chambre. Dans le premier lit, sa main rencontra cette petite couronne.
5: Mes jolies petites ogresses!
0: Puis il se précipita sur le deuxième lit, égorgeant les enfants qu'il croyait être les garçons. Repu et satisfait, il retourna se coucher. Quelle ne fut pas la douleur de sa femme le lendemain, lorsqu'elle s'aperçut de son erreur.
3: « Mon Dieu! Mon mari! Vous vous êtes trompé! Comment avez-vous pu faire une chose pareille? »
0: L'ogre entra dans une colère terrible. Il rugit si fort qu'il en tremblait. Il s'arma d'un long couteau et partit à la recherche des petits garçons qui s'étaient enfuis bien avant l'aube. Cependant, les enfants, leur couronne d'or à la main, couraient dans la forêt. Un oiseau, à qui leur père avait confié ses malheurs, reconnut les petits garçons. Il s'approcha du petit pousset.
2: Suis-moi, suis-moi, je vous emmènerai chez vos parents. Ton père et ta mère sont dans une peine profonde de vous avoir abandonné et vous cherchent dans toute la forêt.
0: Lorsque les enfants aperçurent enfin la chaumière de leurs parents, ils se précipitèrent dans la maison sans même frapper à la porte. Le père et la mère serrèrent leurs enfants dans leurs bras.
1: Mon Dieu, nos enfants!
3: C'est un miracle que vous ayez pu retrouver votre chemin!
0: Lorsque le petit poussé conta leur aventure, les parents se félicitèrent

0: Les cauchemars de Fil de Fer. La sorcière Fil de Fer en a assez de faire des cauchemars. Il paraît que c'est normal pour une sorcière. Mais Fil de Fer n'en peut plus. Assez des cauchemars. Assez des mauvais rêves. Elle est fatiguée, épuisée, exténuée. Elle doit à tout prix dormir, mais dormir d'un sommeil réparateur. Elle cherche donc dans son grimoire.
1: Je vais bien trouver une potion miraculeuse, dit-elle en parcourant le sommaire. Ah, voilà ce qu'il me faut.
0: Elle file dans sa cuisine et sort les ingrédients nécessaires. Une pomme de terre, un crapaud vert et de la levure de bière. Elle place tout cela dans un grand saladier et remue avec son fouet. Puis, elle récite la formule.
1: Somni, somna, somnifère.
0: Fil de Fer boit l'horrible breuvage. Burk! Mais cela a l'air de fonctionner. Elle se met aussitôt à bâiller. La sorcière sourit et file se coucher. Quelle nuit! Elle dort jusqu'au lendemain matin, mais la tête à l'envers. Certes, elle n'a pas fait de cauchemar, mais la voilà toute tordue. Elle retourne donc dans sa cuisine et cherche dans son livre de sorcellerie. Fil de Fer essaye une nouvelle potion à base de potiron, bave de dragon et crotte de mouton. Avec ça, elle devrait dormir paisiblement. Elle boit la mixture d'une seule traite et s'endort sur le champ. Lorsqu'elle se réveille, Fil de Fer est bien reposée. Oui, elle a dormi 3 jours entiers. Mais la sorcière a plein de choses à faire. Elle n'a pas le temps de dormir autant. Elle doit absolument trouver la potion adaptée à ses besoins. En parcourant son grimoire, elle découvre une autre recette que la petite sorcière suit scrupuleusement.
1: « Nuit noire sans cauchemar, journée gaie et réveillée » récite-t-elle en buvant le jus d'artichaut au poil de chameau.
0: Zut, rien ne se passe. Fil de Fer est très déçue, elle va de nouveau faire des cauchemars. Mais non, ce soir-là, la sorcière s'endort comme un bébé. Elle ne fait que de beaux rêves et, en prime, elle se réveille avec le soleil. Quel soulagement! Depuis ce jour, tous les soirs, Fil de Fer boit un verre de jus d'artichaut au poil de chameau. Essayez et vous verrez.
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4: Jean le Vénard. Quand Jean eut servi son maître pendant 7 ans, il lui dit « Eh bien voilà, maître, mon temps est fait. Je voudrais bien me retourner chez ma mère. Donnez-moi mon salaire. » Le maître répondit « Tu m'as servi fidèlement et honnêtement, tel service, tel salaire. » Et il lui donna un lingot d'or qui était aussi gros que la tête de Jean. Celui-ci tira son mouchoir de sa poche, y enveloppa le lingot, le mit sur son épaule et prit le chemin du retour. Comme il cheminait ainsi, mettant toujours un pied devant l'autre, il aperçut un cavalier qui, disposé joyeux, s'en venait au trot sur un cheval fringant. « Ah !» dit Jean à voix haute, « quelle belle chose que d'aller à cheval. On est assis comme sur une chaise, on ne se cogne pas aux pierres, on économise ses chaussures et on avance sans s'en apercevoir. » Le cavalier, qui l'avait entendu, s'arrêta et lui cria, « Ben alors, Nigo, pourquoi vas-tu à pied ?»« Je suis bien obligé, » répondit-il. « J'ai là un lingot à porter chez moi. Il est vrai qu'il est en or, mais il me force à courber la tête et puis, il m'écrase l'épaule. »« J'ai une idée, » dit le cavalier. « Nous allons faire un échange. Je te donne mon cheval et tu me donnes ton lingot. »« De tout cœur, » dit Jean, « mais je vous en avertis, il faudra vous traîner avec. » Le cavalier mit pied à terre, prit l'or, aida Jean à monter, lui mit les guides entre les mains et lui dit « Si tu veux que ça aille très vite, tu n'as qu'à claquer de la langue et à crier « hop, hop !» Jean fut ravi d'être sur le cheval et de trotter ainsi d'un air dégagé. Au bout d'un petit moment, il lui vint à l'idée d'aller encore plus vite. Il se mit à claquer de la langue et à crier « hop, hop, hop, hop !» Le cheval prit le galop et sans avoir eu le temps de dire ouf, Jean se trouva désarçonné et jeté dans le fossé qui séparait les champs de la grande route. Le cheval se serait sauvé s'il n'avait pas été arrêté par un paysan. Un paysan qui marchait sur le chemin en poussant sa vache devant lui. Jean rassembla ses membres et se remit sur ses jambes. Ah, il était mécontent, il dit au paysan. Aller à cheval est une mauvaise plaisanterie, surtout quand on tombe sur une rosse comme celle-ci, qui vous secoue, vous jette par terre à vous faire rompre le cou. Jamais plus je ne remonterai là-dessus. Ah, tenez, Parlez-moi de votre vache. On peut marcher tranquillement derrière et par-dessus le marché, on a son lait, du beurre et du fromage. Tout ça assuré tous les jours. Oh, que ne donnerais-je pas pour une vache comme ça? Eh ben, si cela peut te faire vraiment plaisir, je veux bien échanger ma vache contre votre cheval. Jean accepta avec joie. Le paysan enfourcha le cheval et s'en fut vivement. Jean poussa tranquillement la vache devant lui en réfléchissant à son heureux marché. Pourvu que j'ai un morceau de pain, et je n'en manquerai certainement pas, je pourrai manger du beurre et du fromage avec aussi souvent qu'il me plaira. Si j'ai soif, je trairai ma vache et je boirai du lait. Mon cœur, que demandes-tu de plus ? Quand il arriva devant une auberge, il fit halte et dans son excès de joie, il mangea sans rien laisser tout ce qu'il avait emporté. Déjeuner et dîner, puis pour ses derniers liards, il se fit servir un demi-verre de bière. Après quoi, il continua de conduire sa vache, toujours en direction du village maternel. Plus midi approchait, plus la chaleur devenait accablante et Jean se trouva dans une lande où il devrait bien marcher encore au moins une heure. Alors, il eut tellement chaud que la soif lui colla la langue au palais. « Bon, la chose n'est pas sans remède, pensa Jean. Je vais traire ma vache et me désaltérer avec son lait. » Il l'attacha à un arbre mort et comme il n'avait pas de seau, il mit sous le pis sa casquette de cuir. Mais, en dépit de tous ses efforts, pas une goutte de lait n'apparut. Et comme il s'y prenait maladroitement, la bête impatiente lui décocha finalement un tel coup sur la tête avec une de ses pattes de derrière qu'il s'abattit en titubant et demeura un moment sans pouvoir se rappeler où il se trouvait. Heureusement, un boucher s'en venait justement par le chemin avec un jeune cochon dans une brouette. « Vous en faites de belles !» s'écria-t-il en aidant le brave Jean à se relever. Jean lui raconta alors ce qui lui était arrivé. Le boucher lui tendit sa gourde et lui dit « Buvez un coup, remettez-vous. La vache ne peut sans doute pas donner de lait, c'est une vieille bête, bonne tout au plus pour la charrue ou l'abattoir. » Dit Jean en se passant la main dans les cheveux, « Qui eut dit cela ?» Certes, c'est bien agréable de pouvoir abattre une bête pareille à la maison. Dites donc, quelle viande ça vous donne ? Bon, j'aime pas beaucoup la viande de bœuf, je la trouve pas assez succulente. Ah, s'il en avait un jeune cochon comme celui-là, ça vous a un autre goût, sans parler des saucisses. Écoutez, Jean, dit alors le boucher, pour vous être agréable, je veux bien changer avec vous et vous laisser mon cochon contre votre vache. Oh, Dieu vous récompense de votre obligeance, dit Jean. Il lui donna la vache, se fit délier le cochon de la brouette et mettre en main la corde qui le ficelait. Jean continua son chemin en se disant que, vraiment, tout tournait à souhait pour lui, que s'il lui arrivait un ennui, il se trouvait aussitôt réparé. Et puis après, un garçon se joignit à lui qui portait sous son bras une belle oie blanche. Ils se dirent bonjour et Jean se mit à parler de sa chance et puis aussi de la façon avantageuse dont il avait toujours fait ses marchés. Le garçon raconta qu'il allait porter son oie à un festin de baptême. « Soulevez-la un peu, ajouta-t-il en la prenant par les ailes. Hein ? Voyez comme elle est lourde. Oh, il faut dire aussi qu'on l'a gavée pendant 8 semaines. Qui mordra dans le rôti devra s'essuyer la graisse des deux côtés. Bah, »« Oui, dit Jean en la soupesant d'une main. Elle pèse son poids. Bah, mon cochon n'est pas mal non plus. » Cependant, le garçon jetait de tous côtés des regards inquiets en hochant la tête. Puis il dit « Écoutez-moi, il doit y avoir quelque chose de louche avec votre cochon. Au village d'où je viens, on en a volé un, dans l'étable du maire. Je crains que vous ne l'ayez là, à la main. Ils ont envoyé du monde à sa recherche et ce serait une mauvaise affaire si on vous attrapait avec ce porc. Le moins qui puisse vous arriver, c'est d'être jeté au cachot. » Le brave Jean fut pris de peur. « Oh, mon Dieu, dit-il, tirez-moi d'embarras. Vous vous y connaissez mieux que moi par ici, prenez mon cochon et laissez-moi votre oie en échange. » Eh ben, cela ne va pas sans risque, répondit le garçon, mais je ne veux pas non plus qu'il vous arrive malheur par ma faute. Il prit donc la corde en main et emmena bien vite le cochon sur un petit chemin de traverse. Quant au brave Jean, délivré de ses soucis, il partit en direction de son pays, son oie sous le bras. En y réfléchissant bien, se disait-il à lui-même, j'ai encore gagné au troc. D'abord, le bon rôti, puis la quantité de graisse qu'il rendra. Ben, ça me donnera des tartines de graisse d'oie pour 3 mois. Et enfin, les belles plumes blanches. J'en ferai bourrer mon oreiller et là-dessus, je m'endormirai. Je m'endormirai bien sans qu'on me berce. Oh, comme ma mère va être contente. Quand il eut traversé le dernier village, Il vit un rémouleur avec une carriole, sa roue ronronnait, et il l'accompagnait en chantant « Ciseaux, couteaux, je les repasse vivement, et je vais voir d'où vient le vent. » Jean s'arrêta pour le regarder. Enfin, il lui adressa la parole et dit « Vos affaires doivent bien marcher pour que vous soyez si gai en travaillant. » « Oui, répondit le repasseur, ce métier-là est une mine d'or. Un vrai rémouleur est un homme qui trouve de l'argent dans sa poche chaque fois qu'il fouille dedans, mais où avez-vous acheté cette belle oie ?»«
3: Ah, je ne l'ai pas achetée.
4: Je l'ai reçue en échange de mon cochon. » »«
3: Ah, et le cochon ?»«
4: Eh bien, je l'ai eu pour une vache. » »«
3: Et la vache ?»«
4: Je l'ai eu pour un cheval. » »«
3: Et le cheval ?»
4: Ah, le cheval, je l'ai eu en échange d'un lingot, un lingot d'or aussi grand que ma tête.
3: Et l'or,
4: c'était mon salaire pour 7 ans de service.
3: Vous avez toujours su vous débrouiller, dit le rémouleur. Maintenant, si vous trouvez un moyen d'entendre l'argent sauter dans vos poches quand vous vous lèverez chaque matin, votre fortune est faite.
4: Ben, oui, mais comment dois-je m'y prendre, demanda Jean.
3: Faites-vous rémouleur comme moi. Il n'y faut qu'une pierre à meule. Le reste se trouve tout seul.
4: En voilà une. Oh, il est vrai qu'elle est un peu abîmée, mais je ne vous demanderai rien d'autre en échange que votre oie. Ça va ?
3: Comment pouvez-vous me le demander, répondit Jean. Cela fait de moi l'homme le plus heureux de la terre. Si j'ai de l'argent chaque fois que je mets la main à la poche, qu'ai-je besoin de me faire encore du souci ?
4: Il lui tendit l'oie et reçut la meule.
3: Et maintenant, dit le rémouleur en soulevant une grosse pierre ordinaire qui se trouvait à côté de lui, voilà encore par-dessus le marché une pierre solide sur laquelle vous pourrez taper et redresser vos vieux clous. Prenez-la et conservez-la soigneusement.
4: Jean se chargea de la pierre et continua sa route, le cœur content. Ses yeux brillaient de joie.
3: Oh, oh, oh, je dois être né coiffé, s'écria-t-il. Tout ce que je souhaite se réalise comme si j'étais un enfant du dimanche.
4: Cependant, comme il était sur ses jambes depuis le lever du jour, il commença de sentir la fatigue et puis la faim le tourmentait car dans sa joie d'avoir acquis la vache, il avait mangé toutes ses provisions d'un seul coup. Pour finir, il eut de la peine à continuer. Il dut s'arrêter à chaque instant et avec ça, les pierres lui pesaient d'une façon lamentable. Alors, il ne put s'empêcher de penser qu'il serait bien agréable d'avoir pas à les porter juste en ce moment. Il se traîna comme une limace jusqu'à un puits, pensant s'y reposer et se désaltérer en buvant une gorgée d'eau fraîche. Mais, afin de ne pas abîmer les pierres en s'asseyant, il les posa avec précaution sur la margelle du puits, à côté de lui. Puis il s'assit et voulut se pencher pour boire, mais il les heurta légèrement par inadvertance et les deux pierres tombèrent lourdement au fond. Après les avoir vus de ses propres yeux s'engouffrer dans la profondeur du puits, Jean sauta de joie, puis les larmes aux yeux, il se mit à genoux et remercia Dieu de lui avoir fait cette nouvelle grâce. Et sans qu'il eût rien à se reprocher de l'avoir débarrassé si gentiment des lourdes pierres qui ne faisaient plus que le gêner.
3: « Ah ah, il n'est personne d'aussi heureux que moi sous le soleil !» s'écria-t-il. Puis, le cœur léger et libre de tout fardeau, il s'en alla, en gambadant, jusque chez sa mère.
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22: Il était une fois un petit chien roux qui rêvait de devenir un oiseau.
23: Quelle drôle d'idée, tu trouves pas?
22: Mais comment faire? Il avait entendu parler d'un maxi-chien...
23: Tu veux dire un magicien?
22: Oui, qui habitait à l'autre bout du pays et qui faisait des merveilles. Il partit donc à sa rencontre et après un long voyage, arriva chez lui.
23: Que veux-tu? Lui demanda le magicien. Alors, en sanglotant, le petit chien roux lui raconta sa vie de chien. Ah, ce collier et cette laisse insupportable et ce sapin qui fait tomber sur ma tête des pommes de pin. Pas de copain pour jouer avec moi. La soupe fade et froide que mes maîtres oublient parfois de me servir quand ils rentrent tard.
22: Bref, il demanda au magicien...
23: Non, magicien.
22: Oui, de le transformer en oiseau ou... plus exactement, en chien avec des ailes. On ne peut pas tout changer quand même. Un chien reste un chien.
23: Le magicien fronça les sourcils. il n'était pas très emballé.
5: « Je te préviens, ce changement va te causer des ennuis. »
23: Rien à faire. Le petit chien ne voulait pas changer d'avis. Alors, d'un coup de baguette magique, le magicien le transforma en chien volant. Et le voilà parti dans les airs pour rejoindre les oiseaux et jouer avec eux. Il commença par aboyer de plaisir. Et ses aboiements voulaient dire « Je suis heureux, j'ai envie de jouer avec vous !»
6: Mais les oiseaux n'avaient jamais vu un animal pareil, avec des ailes bizarres, couleur rousse. Et puis ses aboiements leur ont fait peur. Effrayés, d'un coup d'ailes, ils se sont enfuis dans le lointain.
23: Ce qui devait arriver...
6: arriva.
23: Le petit chien roux se sentit très seul dès le premier jour de son premier vol.
6: Il se mit à pleurer sous la pluie
23: et repartit voir le magicien pour le supplier de lui enlever les ailes et de revenir en arrière.
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0: Là-haut, dans le grand chêne, il y a une famille chouette. La mère et le père chouette sont de braves chouettes. Ils ont 3 enfants chouettes. Chouette Plumette, l'aîné, a de jolies plumes gris-nuit. Chouette Quinquet, le cadet, a de grands yeux gris-nuit. Chouette Froussette, la dernière, est jolie aussi, mais elle a peur de la nuit. Comme tous les soirs à la tombée du jour, les parents chouettes réveillent leurs petits. Chouette Plumette et Chouette Quinquet sont tout de suite debout et ravis, mais la petite se fait tirer les plumes et se cache sous son duvet. Chouette Maman dit « Prépare-toi, nous sortons, regarde, tes plumes sont toutes emmêlées. » Chouette Froussette bâille et elle demande
1: « Oh, où allons-nous ?»
0: Chouette Maman, en plumes brillantes, dit « Au bal, chez le hibou, au château du Grand Guy. » Chouette Froussette demande encore « C'est loin ?» Chouette Maman répond doucement « À vol d'oiseau, non. Nous y sommes déjà allés l'an dernier. Souviens-toi, hibou habite ce fameux château en ruine entouré de grands chênes centenaires. » Chouette Froussette tremble de toutes ses plumes. Elle pense à la forêt toute noire, et puis à ce château à fantômes gardé par des arbres géants. Alors elle se met à gémir en donnant des coups de bec au mur. « Je ne vole pas assez vite, et puis pas assez haut, et puis j'ai peur, et puis je veux pas y aller. » En l'entendant, Chouette Papa, en plume du soir, se fâche tout noir. « Peur ? De quoi ?» Chouette Froussette cache sa tête sous l'oreiller et elle pleure. « Je ne sais pas très bien. Tout ce que je sais, c'est que j'ai peur. Peur du soir, peur du noir, peur de ne rien voir et même peur d'avoir peur. » Le père Chouette ne comprend pas, la mère Chouette non plus. Chouette Quinquet ouvre de grands yeux tout étonné et il se moque de sa sœur. « T'es pas chouette, tu sais, quand t'as peur. » Les parents chouettes se parlent à voix basse, puis ils disent « Quand nous avions ton âge, ma petite, nous sortions tous les soirs. Ce n'est pas en restant au nid que tu apprendras à voler de nuit. Allons, en route, ouvrez vos ailes !» Les voilà bientôt envolés sans se retourner. Chouette Froussette n'a pas suivi. Elle hésite au bord du nid. Elle essaie de voir à travers la nuit. Là-haut, le vent pousse de grosses boules de nuages noirs qui se mettent exprès devant la lune. Mais le voisin chat-huant la regarde, immobile sur le pas de la porte. Alors, comme elle est fière, elle se dit « Il faut que je me mette en route, sinon il racontera à ses enfants que je ne suis pas une vraie chouette. » Et la voilà partie à tire-d'aile en fermant les yeux. Elle compte les kilomètres en oiseau.
2: 1, 2, 3, le petit bois. 4, 5, 6, l'arbre aux cerises. 7, 8, 9, le parc au bœuf. Ah, c'est dur de voler contre le vent.
0: Bientôt, Chouette Froussette a un point de côté, juste sous l'aile. Elle s'arrête sur un grand sapin pour se reposer un peu. Toute la forêt chuchote autour d'elle. Le vent passe à toute vitesse en la bousculant. Les sapins voisins se penchent et se murmurent des choses, et encore des choses. Chouette Froussette est sûre qu'ils se disent
3: « Débarrassons-nous de cette sale chouette qui n'a rien à faire dans notre forêt !»
0: Chouette Froussette ne reconnaît pas cet endroit. Elle a dû se tromper de chemin. Elle est perdue. Soudain, Chouette Froussette entend un long gémissement. Elle se retourne. Là-bas, dans un brouillard, elle voit passer une grande cape grise.
1: Plume de malheur, un fantôme.
0: Il se rapproche d'elle et il tient une grande baguette. Chouette Froussette tremble. Elle croit sentir déjà la robe froide du fantôme contre ses plumes. Elle voudrait s'envoler, mais ses ailes sont de glace. Alors, terrorisée, elle ferme les yeux. Aïe ! Elle reçoit un grand coup sur la tête et elle s'effondre au pied de l'arbre. Quand elle rouvre ses yeux apeurés, elle voit devant elle une jeune chouette à l'air rieur qui lui demande gentiment
3: « Alors ma vieille, rien de cassé ?»
0: Chouette Froussette regarde autour d'elle et elle chuchote
2: « Il est parti ?»
0: La jeune chouette à l'air rieur ne comprend pas. Elle demande
2: « Qui ça ?»
0: Chouette Froussette dit
2: « Le fantôme qui m'a attaqué !»
0: La jeune chouette éclate de rire et elle se moque.
1: Plume de plume, tu crois encore à ces choses-là à ton âge? C'était pas un fantôme, c'était le brouillard. Et c'est une branche morte qui t'a assommé.
0: Le vent l'a fait tomber juste sur ta petite tête de chouette peureuse.
2: Mais où allais-tu donc comme ça?
0: Chouette Froussette a un peu honte d'avoir été aussi bête. Alors elle se redresse et elle dit fièrement
1: « Je vais au bal du Grand Guy et je voyage seule comme une grande chouette. »
3: « Chez le hibou ? Plume du soir, ça tombe bien. Moi aussi j'y vais. Suis-moi, je passe devant. La nuit, j'y vois comme en plein jour. »
0: « On m'appelle Claire de Lune. » Le voyage se passe très bien. Claire de Lune se faufile dans la nuit comme un... Claire de Lune se faufile dans la nuit comme un poisson dans la rivière. Chouette Froussette la suit en faisant bien attention au bras.

quinquet leur présente de chouettes copains. Claire de Lune fait rire tout le monde en racontant l'histoire du fantôme. Chouette Froussette s'amuse beaucoup et elle danse toute la nuit. Sur le chemin du retour, peu avant l'aube, Chouette Froussette étonne bien sa famille quand elle demande « C'est quand la prochaine sortie ?»

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